Si jamais vous nous rejoignez dans les légendes du jazz sur France Musique, soyez les bienvenus à l'Olympia à Paris en 1972 avec Dave Brubeck, Paul Desmond, Jerry Mulligan, Jack Six et Alan Dawson qui, après All the Things You Are, nous ont réservé une autre pièce de choix, Take Five.

Vous êtes toujours dans les légendes du jazz sur France Musique et toujours avec le pianiste Dave Brobeck, les saxophonistes Paul Desmond à l'alto et Jerry Mulligan au baryton, le contrebassiste Jack Six et le batteur Alan Dawson. Nous venons d'entendre l'indémodable Take 5 en version longue. C'était version de 12 minutes donnée à l'Olympia pour le festival Newport à Paris, autrement dit la relocalisation parisienne du fameux festival de Newport aux États-Unis. Comme vous pouvez l'entendre, en cette soirée du 26 octobre 1972, le public était conquis, absolument conquis, et il n'aura pas hésité à réclamer bruyamment un dernier morceau en rappel, un bis qu'il ne va pas tarder à obtenir, puisque le quintet est en train de revenir sur scène pour interpréter un blues sur un rythme de shuffle.

Certains critiques auront parfois contesté, pour d'obscures raisons, la légitimité de Dave Brubeck à jouer le blues, mais à l'écoute de cette improvisation en rappel, et sauf à détester les block chords au piano, on se dit que tout cela n'était qu'un faux procès d'un autre temps. C'est donc sur ce blues que s'achevait le concert que donnait le 26 octobre 1972 à l'Olympia et dans le cadre du festival Newport à Paris, le pianiste Dave Brubeck, à la tête de son quintette constitué de Paul Desmond au saxophone alto, Jerry Mulligan au saxophone baryton, Jack Six à la contrebasse,

0: 7, avec deux saxophonistes en mi bémol, nous offrant des merveilles de contre-champ à l'image de l'emblématique Line for Lions, le superbe thème signé Jerry Mulligan, ou bien à l'image de All the Things You Are, le standard de Jerome Kern, avant de conclure avec le tube des tubes, ce tube interplanétaire dont Paul Desmond disait qu'il était sa sécurité sociale, l'inaltérable Take 5.
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0: Ce concert a été enregistré à l'époque pour l'ORTF par l'excellent ingénieur du son Guy Level avec toute son équipe. Un grand merci à eux et également un grand merci à nos partenaires de l'INA, à Christelle Rousseau et à Marie Jarros qui ont conservé et documenté ces archives sonores, à Jonathan Fitoussi qui les a restaurées pour notre émission et à Marine Decamp qui nous propose cette belle séquence du quartet de Dave Brobeck interprétant, ça tombe très bien, Take 5. Une séquence à voir sur la chaîne YouTube de France Musique et sur notre site francemusique.fr à la rubrique « Les légendes du jazz ». Samedi prochain dans « Les légendes du jazz », première partie à 18h, seconde partie à 19h sur le site et sur l'appli Radio France ou bien à 23h sur l'antenne de France Musique. Nous allons vous emmener du côté de Saint-Germain-des-Prés, où le 11 décembre 1992, le trompettiste et bugliste, et parfois chanteur, Clark Terry, avait pris ses quartiers d'hiver dans le superbe boutique-hôtel nommé La Villa, une résidence qui n'avait pas échappé à nos amis Claude Carrière et Jean Delmas, puisque dans le cadre de leur émission Jazz Club, ils avaient pu offrir aux auditrices et aux auditeurs de France Musique ce concert de Clark Terry avec Alain Jean-Marie au piano, Wayne Dockery à la contrebasse et George Brown à la batterie. Une Dream Team à l'image de celle du studio de France Musique. Fabien Fleura pour la réalisation, Antoine Viossa pour la prise de son et le mixage et Emmanuel Lacaze pour notre site internet et nos vidéos.
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Bienvenue si vous nous rejoignez sur France Musique, tout de suite au cœur de l'orchestre, l'intégrale.

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1: Bonjour à tous, bienvenue au cœur de l'orchestre. Plein de bonne volonté, dans mon épisode précédent sur les musiciens baroques, j'avais envie de vous faire découvrir le cornet à bouquin. Mais voilà, quand on sort de sa spécialité, la bonne volonté ne remplace pas l'érudition. Il semblerait que quelques bêtises m'aient échappé malgré mon travail studieux. Il y en a une que je rectifie aussitôt. J'avais présenté le cornettiste William Dongois comme élève de Jean Tubéry. Or, c'est le contraire. Toutes mes excuses aux deux. Mais j'avais aussi promis une suite sur un autre instrument qui s'est développé pendant la Renaissance et n'a plus jamais quitté l'orchestre, contrairement au cornet à bouquin qui a disparu, c'est le trombone. En France, il est apparu sous le nom de sacbout. Dans la sonate que je vais vous faire entendre, il y en a quatre, une sacbout alto, deux sacbout ténor et une sacbout basse. La musique est de Daniel Speer.

Davide Lombrito, sackboot alto, Morgan Jaffré et Constantin Meyer, sackboot ténor, Nathaniel Wood, sackboot basse. C'est la Capella Itineris qui jouait cette sonate à quatre de Daniel Speer, musicien allemand du XVIIe siècle, un homme brillant, plein de fantaisie, qui a écrit des autobiographies imaginaires. Mais surtout, il était ce qu'on appelle en allemand un Stadtpfeifer, littéralement, ça veut dire souffleur municipal. C'était des instrumentistes avant, itinérants, très demandés pour ce qu'on appelait la haute musique, autrement dit des fanfares, qui avaient un rôle fonctionnel. Alors ça peut être sonner la fermeture des portes de la ville, accompagner les processions, les cérémonies officielles, les bals. Sur les gravures, on voit qu'ils jouent par cœur. Au XVe siècle, ils vont par trois. Plus tard, ils seront plus nombreux. Et comme instrument, on y trouve des chalmis, un ancêtre du hautbois, plus tard des trompettes. Et donc, c'est sackboot que vous entendiez à l'instant. À partir de là, l'instrument va aussi trouver sa place dans la musique savante, et non seulement dans les musiques de cérémonie. Heinrich Schütz, par exemple, l'une des plus grandes figures du XVIIe siècle et le plus grand compositeur allemand antérieur à Bach, en utilise six dans son étrange cantate « Saül, Saül, pourquoi ?» Pourquoi me persécutes-tu, qui évoque les persécutions subies par les protestants et la résistance à l'oppression catholique. John Elliott Gardiner l'a enregistré en 1987 avec un groupe de six brillants trombonistes anglais jouant sur des sackboots.

Susan Addison et ses comparses Richard Cheetham, Paul Neiman, David Purser, David Stewart, Stephen Saunders font partie de ces trombonistes qui ont remis au goût du jour la version ancienne du trombone qu'est la Sackboot dans cette cantate de Schütz, Saul, was verfolgst du mich. Alors il est grand temps que je fasse un point sur la terminologie. En vous annonçant cette émission, je vous ai présenté la Sackboot comme l'ancêtre du trombone. C'est une formule commode qu'on lit et qu'on entend partout, mais elle n'est pas exacte, comme me l'a gentiment signalé Bernard Fourtet, tromboniste et expert de ces instruments anciens. Ancêtre, ça voudrait dire que c'est un instrument différent qui aurait préexisté au trombone. Or, la sackboot a vraiment la même allure et le même principe que le trombone. C'est la facture qui s'est progressivement développée. C'est donc plus une question d'appellation. C'est en France et en Angleterre qu'on parle de sackboot à la Renaissance. Il semblerait que l'étymologie remonte au vieux français, où on a les verbes saquer et bouter, autrement dit tirer et pousser, les mouvements que l'on fait avec la coulisse. Mais dans les pays germanophones, on l'appelait déjà posaune, c'est le nom allemand du trombone, et en Italie, on l'appelait déjà trombone. D'ailleurs, l'Italie est un formidable terreau pour l'épanouissement de cet instrument, en particulier comme instrument d'église. Écoutez l'utilisation qu'en fait Monteverdi, à Venise, dans les Vêpres de la Vierge, et on retrouve trois de nos Anglais, Peter Goodwin, Susan Addison, Stephen Saunders, avec Gardiner.

Enregistré par Gardiner à la basilique Saint-Marc de Venise à laquelle elles étaient destinées, les Vêpres de Monteverdi sont un des exemples les plus accomplis d'écriture pour les cornets à bouquins et les sacboutes, deux instruments qui se mariaient particulièrement bien dans la musique d'église, mais pas seulement. Les rois d'Angleterre, par exemple, se déplaçaient toujours pour les circonstances officielles avec leur ensemble, His Majesty's Sacbuts and Cornets, nom qui a été repris à la fin du XXe siècle par les instrumentistes anglais que vous entendiez à l'instant pour désigner l'ensemble qu'ils ont fondé, très demandé pour s'associer aux chœurs et aux orchestres baroques, notamment dans la musique de Giovanni Gabrielli, prédécesseur de Monteverdi à Venise. On écoute la canzone numéro 1 pour un cornet à bouquin, c'est Jeremy West qui joue, et quatre sacboutes.

Ces musiques italiennes de la Renaissance et du premier baroque jouent énormément, vous l'aurez remarqué, sur la spatialisation. L'allemand Schütz est allé étudier en Italie pour s'imprégner de cette culture et il est passé maître dans l'art de faire dialoguer différents groupes. Par exemple, dans ce psaume numéro 2, où les exécutants sont répartis aux quatre points cardinaux, avec à chaque fois des chanteurs et des sacboutes. On écoute la Capella Murensis pour le chœur et l'ensemble Les Cornets Noirs pour les souffleurs.

Point commun, entre le cornet à bouquins et la sacboute, ils se marient très bien entre eux, et chacun se marie très bien avec la voix humaine. C'est ce qu'on retient de ce psaume de David, « Warum toben die Heiden » de Schütz. Le chœur était la Capella Murensis, et les instruments, ceux de l'ensemble Cornet Noir, avec au cornet Frithjof Smith et Gebhard David, deux héros de mon émission précédente, et au sacboute, un Allemand, Detlef Reimers, deux Français, Franck Poitrineau, un des maîtres de la sacboute, et Joseph Bastien, qui joue aussi à la radio bavarde.

Paroise et est devenu depuis chef d'orchestre, notamment à Dijon, où il est directeur musical de l'orchestre de Dijon-Bourgogne. Et puis, pour faire quatre sacs-boutes, il y avait aussi un Belge, Zeeman van Mechelen, qu'on entend dans pas mal d'orchestres baroques comme Pygmalion, l'ensemble de Raphaël Pichon. Et puisqu'on était avec un Belge, dans ce dimanche consacré à la sacs-boutes, c'est le moment de passer au flamand avec le pionnier Charles Tout, né à La Haye, qui, comme d'habitude, a commencé par étudier le trombone moderne avec Anne Bijlsma, et oui, le père du grand violoncelliste, avant de se spécialiser dans le trombone ancien qu'il enseigne en Allemagne. Et quand le grand cornettiste Bruce Dickey a besoin de sacs-boutistes dans son ensemble Concerto Palatino, il pense d'abord à Charles Tout. Voici un magnifique exemple de musique vénitienne d'Adrien Huillard, un Richercar à trois voix, où Charles Tout est rejoint par Harry Rees et Wim Bécu. Écoutez comment les trois voix se marient.

0: Adrien Huillard était un compositeur franco-flamand de la Renaissance qui a été maître de chapelle à la basilique Saint-Marc de Venise de 1527 à 1562, autrement dit avant Gabrielli et Monteverdi. Et on voit qu'il y avait des passerelles entre musique italienne et musique flamande. Ici, les trombones vont par trois, comme cela restera largement le cas dans la musique symphonique du XIXe siècle. En fait, j'ai pris l'habitude d'employer l'expression « ancêtre du trombone » pour évoquer la sacboute. Vous aurez compris entre-temps que le mot est mal choisi, hein, car l'instrument a déjà, pour ainsi dire, sa forme actuelle. C'est un peu comme le traverso baroque par rapport à la flûte moderne. La facture a évolué, mais le principe reste le même. Autrement dit, pour la sacboute, vous avez le principe de la coulisse, mais il y a des différences au niveau de la perce, qui est plus petite, du pavillon, qui est moins évasé. Le son est donc plus fin, plus doux que le gros trombone moderne que nous entendons avec délice dans Mahler ou Bruckner. Ça a été pendant longtemps un instrument d'église, mais Mozart le fait entrer à l'opéra dans Don Giovanni, où, comme par hasard, il intervient pour évoquer l'au-delà. Quand Don Giovanni et Leporello plaisantent au cimetière et sont interrompus par le commandeur, qui invite Don Juan à le rejoindre en enfer, eh bien, il est accompagné par des trombones. Quand on a commencé à avoir des instruments, des opéras de Mozart sur instruments anciens, il a fallu des musiciens capables de jouer de la sacboute. Eh bien, dans la version de la petite bande dirigée par Sigiswald Koiken, pour accompagner le commandeur chanté par Harry van der Kamp, on retrouve le néerlandais Charles Toot avec deux compères, Harry Rees et Wim Beku, qui lui est belge.
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La scène du cimetière, dans Don Giovanni, les plaisanteries de Don Juan et Leporello sont coupées nettes par une voix d'outre-tombe. C'est la voix de basse du commandeur, Harry van der Kamp, mais il n'est pas tout seul. Il est suivi comme son ombre par trois trombones, ceux de Charles Tout, Harry Rees et Wim Bécu, pionniers flamands de l'instrument avec des profils de carrière différents, car Harry Rees a toujours gardé un parcours de tromboniste d'orchestre moderne. Il était trombone solo à l'orchestre symphonique du VDR de Cologne, tout en s'intéressant à la version ancienne de son instrument, alors que Wim Bécu s'est vraiment spécialisé, au point de fonder son propre ensemble de musique ancienne, Oltremontano, qui reconstitue la configuration de ces fascinantes musiques vénitiennes qui font dialoguer des groupes qui se répondent, comme cette canzone Primitoni à 8 de Giovanni Gabrielli, avec deux chœurs, comme on disait à l'époque, puisque à la Renaissance, il faut savoir que le mot chœur désignait aussi bien un ensemble vocal, comme aujourd'hui, qu'un ensemble purement instrumental. Alors ici, on a un cornet et un violon pour la ligne de dessus, mais on a surtout quatre sacboutes, alto, ténor et deux basses. Alors on écoute Harry Rees, Bart Vroman, Wim Bécu et Adam Bregman.

Il a su se rendre indispensable dans le monde de la sackboot, le Belge Wim Bécu, qui enseigne à son tour à La Haye, un des hauts lieux de la musique ancienne. C'est à la fois un virtuose et un érudit, en tout cas un passionné, et nous l'écoutions à l'instant avec son ensemble Oltremontano, avec lequel il s'est intéressé à toute la famille des trombones anciens, car déjà à l'époque, on distinguait alto, ténor et basse. Maintenant, je vais vous faire entendre Wim Bécu rendant justice à la voix grave de la sackboot basse dans une canzone de Frescobaldi.

La canzone numéro 7, Detta la Superba, pour sacbout basse et basse continue de Frescobaldi, par Wimbecu avec son ensemble Oltremontano. L'heure de gloire de la sacbout à la Renaissance est grosso modo entre 1550 et 1650, beaucoup en Italie, vous vous en êtes aperçu, mais pas seulement à Venise. Quand j'avais fait l'émission sur le cornet à bouquin, je m'étais attardé sur le talent du cornettiste belge Lambert Colson, avec son magnifique ensemble In Alto. Eh bien, il est allé chercher des musiques romaines du XVIe siècle. Par exemple, cette sorte d'improvisation sur la Spagna de Josquin des Prés, où quatre trombones jouent des figures pour accompagner un cornet, bien sûr celui de Lambert Colson.

Guy Hansen, Adam Wolf, Charlotte Van Passen, Bart Vromen étaient les quatre trombonistes qui faisaient un bœuf autour du cornet virtuose de Lambert Colson dans cet arrangement de la Spagna de Josquin des Prés. Ça, c'est l'aspect collectif du trombone ou de la sacboute. Il ne faudrait pas oublier pour autant sa dimension soliste, car il y a eu très tôt de véritables virtuoses du trombone, ce qui a encouragé des compositeurs à écrire des concertos. Léopold Mozart, par exemple, et puisque je suis toujours avec les musiciens flamands, c'est l'occasion d'un coup de chapeau à Jürgen van Reijen, qui est le sensationnel trombone solo du Concertgebouw d'Amsterdam, mais qui s'intéresse aussi à l'histoire de son instrument et a enregistré tout un disque autour du trombone baroque et classique avec l'orchestre Combattimento d'Amsterdam, dirigé par Jan Willem de Vrindt.

Un jour, il joue le solo de trombone de la troisième de Mahler avec des chefs qui vont de Claudio Abbado à Maurice Jansons en passant par Klaus Mäkelä. Le lendemain, il embouche la version ancienne de son instrument, celle qu'on appelait en France et en Angleterre la sackboot. Il s'appelle Jörgen van Rijen et vous l'entendiez à l'instant dans l'un des quelques concertos qui mettent en valeur la virtuosité du trombone, celui de Léopold Mozart. Il était accompagné par l'ensemble Combattimento dirigé par Jan Willem de Vrindt. Alors un petit rappel à ce stade de mon dimanche consacré au monde de la sackboot. Elle ressemble déjà à un trombone, comme une grande trompette. Je vous signale au passage qu'en italien, trombone veut dire grande trompette. Il y a deux tubes qui coulissent l'un dans l'autre. La facture évoluera légèrement, mais ne se transformera pas. Quant au mot sackboot en France, il apparaît, semble-t-il, lors du mariage de Charles le Téméraire, dès 1468. Mais on a des sackboots dans les cérémonies religieuses pendant bien plus longtemps que ça. Écoutez par exemple cette fantaisie sur le Requiem d'Eustache du Corroy, compositeur de la chambre du roi sous Henri IV. Elle est pour trois sackboots, en l'occurrence Daniel Lassalle, Jean-Pierre Albouy et Bernard Fourtet.

Alors, qui sont Daniel Lassalle, Jean-Pierre Albouy et Bernard Fourtet, qui jouaient à l'instant la fantaisie numéro 10 sur Requiem Aeternam d'Eustache Ducorroy? Eh bien, ce sont les Sacboutiers de Toulouse, un ensemble indispensable fondé en 1981 par le cornettiste Jean-Pierre Canillac et le tromboniste Jean-Pierre Mathieu. Jean-Pierre Mathieu qui a été du reste le maître de ces musiciens que vous entendiez à l'instant. Ce sont Canillac et Mathieu qui ont inventé ce mot sacboutier. Canillac explique que sacboutiste était plus logique, mais que sacboutier rappelait un peu ménétrier, plus dans l'esprit de l'époque. C'est un merveilleux ensemble dont les enregistrements m'ont pas mal servi à la radio et qui a souvent été sollicité par les orchestres baroques qui avaient besoin de cuivre, dans Monteverdi par exemple. Mais attention, ils ne sont pas seulement prestataires, ils se suffisent aussi à eux-mêmes, soit en jouant avec des chanteurs. Je vous rappelle que cornet et sacbout étaient réputés pour leur proximité avec la voix humaine, ou alors pour rendre justice au répertoire pour ensemble de cuivre qui fleurissait à Venise. Les Toulousains ont par exemple enregistré ce beau disque intitulé « Venise sur Garonne » où on trouve cette fascinante canson à 10. Et si on regarde les noms de ces 10 sacboutiers, on a confirmation qu'il n'y a pas forcément spécialisation entre l'instrument ancien et l'instrument moderne. Puisque par exemple, je vois que David Lochneux est trombone solo au Capitole de Toulouse, ou Fabien Dornic est trombone basse, et que Aymeric Fournès est tromboniste au Philharmonique de Radio France.

Les sacs-boutiers de Toulouse, dans leurs œuvres, ils étaient 10 dans cette canzone en écho de Gabrielli. Mais nos Toulousains se tournent aussi vers la Grande-Bretagne, car cornet à bouquin et sacs-bout étaient incontournables dans la musique qui accompagnait les rois d'Angleterre, que ce soit pour les guerres, les sommets diplomatiques entre chefs d'État, les mariages. La fanfare était d'ailleurs un signe de puissance. Alors retrouvons l'ensemble dirigé par Jean-Pierre Canillac dans cette Music for His Majesty's Cornets and Sacbuts de Matthew Locke. Les trombonistes sont cette fois Daniel Lassalle, Stéphane Léger et Fabien Dornick.

Je suis ennuyé car en me replongeant dans la discographie des sacboutiers de Toulouse, c'est toujours Daniel Lassalle qui joue la partie de sacbout, ce qui en soi est très bien car il est formidable, mais je n'ai trouvé aucun enregistrement avec le fondateur ou cofondateur Jean-Pierre Mathieu, qui s'est arrêté trop tôt de jouer alors qu'il a eu en France un rôle de pionnier. Jean-Pierre Mathieu est un maître, ancien élève d'André Lafosse, ancien du filard de l'ORTF à l'époque et du Capitole de Toulouse, mais surtout redécouvreur du trombone ancien et qui, comme professeur, a fait beaucoup d'émules. Heureusement, en cherchant bien, j'ai trouvé cet enregistrement des Ludi Musici de Samuel Scheidt par Hesperion 20, l'ensemble de Jordi Savall. Et là, au sacbout, nous avons Charles Toute et Jean-Pierre Mathieu.

toujours cette science des échos propre à la musique de la Renaissance. À l'aigu des cornets se joignait le grave de deux des plus grands pionniers de la redécouverte de la sacboute, les trombonistes Jean-Pierre Mathieu, le Toulousain, et Charles Tout, le Néerlandais, dans cette intrada des Ludi Musici de Samuel Scheidt, dirigée par Jordi Savall. Autre tromboniste qui s'est pris de passion pour les versions anciennes de son instrument, c'est Stéphane Léger, que pour ma part j'avais repéré comme trombone solo au concert Colonne et membre du quintet de cuivre Magnifica, avant de savoir qu'il s'était aussi lancé dans la sacboute qu'il enseigne à la Haute École de Lausanne. Je vous propose de l'écouter avec une autre sacrée tromboniste, Christiane Bopp, dans cette sonate de Dario Castello, qui est pour deux violons et deux trombones. C'est un enregistrement de la Fenice, l'ensemble de Jean Tubéry. Au violon, il y a Amandine Beyer et Hélène Houzel. Écoutez cette belle harmonie entre les cordes et les cuivres.

Les sacs-boutes de Stéphane Léger et Christiane Bopp mêlant leur voix au violon d'Amandine Beyer et Hélène Houzel dans cette sonate de Dario Castello. J'ai fait allusion plutôt à Mozart, qui met des trombones à l'opéra dans Don Giovanni pour évoquer les enfers. Eh bien, il n'est pas le premier. Gluck l'avait fait dans Orphée Eurydice, quand les démons se déchaînent. Écoutez la version Minkowski. Au trombone, on a Yves-Lise Girard, non seulement une des premières femmes à s'imposer à cet instrument, moderne aussi bien qu'ancien. Avec elle, il y a Fabien Chérier et Guy Genestier.

L'air des furies dans l'Orphée de Gluck. Alors Gluck, Mozart, à cette époque, la facture de la sackboot n'est pas tout à fait la même qu'à l'époque de la Renaissance. Je ne me lancerai pas dans un descriptif, un, parce que ce serait trop technique, et deux, et surtout, parce que j'aurais peur de dire des bêtises et d'avoir après des messages de spécialistes. Tout ce que je peux vous dire, c'est que dans son Requiem, quand Mozart aborde le Tuba Mirum, pour suggérer la trompette du jugement dernier, c'est un trombone solo qu'il choisit. Alors si c'est un orchestre symphonique, on le joue bien sûr au trombone moderne, à grosse perce, et si c'est un orchestre d'instruments anciens, on le joue à la sackboot. C'est le cas de Pygmalion, dans la version de Raphaël Pichon, la basse est Alex Rosen, et le tromboniste Arnaud Bretéché, un des spécialistes actuels les plus demandés.

Après ce Tuba Mirum du Requiem de Mozart avec Arnaud Bretéché au trombone ancien, je voulais terminer ce survol de la sacboute en France par un des prodiges du trombone français, Fabrice Millichère, professeur au Conservatoire de Paris, premier tromboniste à remporter une victoire de la musique et qui, à 40 ans, est bien représentatif d'une génération qui ne se spécialise pas car il s'intéresse à toutes les facettes et à l'histoire de son instrument. Par exemple, dans ce disque, intitulé Trombone All Styles, où il y a du Ravel, du Weber, de la musique contemporaine et de la musique du XVIIe siècle jouée à la sacboute.

Le père de Fabrice Mélichère était trompettiste au Capitole de Toulouse. On parle toujours des cuivres du nord de la France, mais vous voyez qu'il y a vraiment aussi une véritable Sud-Ouest Connection. C'était la sonate numéro 1 de Dario Castello avec Maiko Kato au clavecin. Depuis que je vous parle de cuivres dans Au cœur de l'orchestre, j'ai évoqué les trompettes, cors et trombones et leurs ancêtres. Reste la question de la basse des cuivres. Elle a été réglée au XIXe siècle par l'invention du tuba et des saxhorns. Mais comment faisait-on avant? Eh bien, il y avait le serpent. Quelqu'un qui a contribué à le remettre à l'honneur, c'est Jean-Marc Andrieux, fondateur des Passions. C'est l'orchestre baroque de Montauban. En bonhomme du Sud-Ouest, lui aussi, Jean-Marc Andrieux s'est intéressé de près à Jean Gilles, compositeur de Tarascon, qui a succédé à André Campra comme maître de musique de la cathédrale Saint-Étienne de Toulouse. Jean Gilles est mort à 37 ans, en 1705, mais il laisse des œuvres sacrées magnifiques, dont un Tédéum. Et comme les œuvres de cette époque n'étaient la plupart du temps pas orchestrées, et qu'on sait que la cathédrale Saint-Étienne, à l'époque de Jean-Gilles, disposait d'un serpent, eh bien Jean-Marc Andrieux en a prévu un dans sa réalisation. Il est tenu ici par Volny Ostiou, qui enseigne le tuba et le saxon moderne, mais a fait de précieuses recherches sur le serpent. Écoutez la sonorité chaude de son grave.

Le chœur de chambre, les éléments de Joël Suhubiette et l'orchestre baroque de Montauban, dirigé par Jean-Marc Andrieux, jouaient ce tout devicto du Te Deum de Jean Gilles avec Volny Ostiou au serpent. Ce nom de serpent vient de sa forme en S et même plusieurs S car il fait des méandres. On le classe parmi les cuivres, bien qu'il soit en bois, recouvert de cuir exactement comme le cornet à bouquin. D'ailleurs, certains considèrent que le serpent n'est autre que la basse du cornet à bouquin, mais en me documentant, j'ai trouvé d'autres opinions, alors je me garderai bien de trancher. À l'origine, c'était un instrument d'église qui renforçait la basse des chœurs lors des offices. Il pouvait même remplacer l'orgue quand l'église n'en disposait pas. Apparemment, le seul document connu proposant une date d'invention du serpent serait les mémoires de l'abbé Leboeuf, qui attribue cet instrument étrange à un chanoine d'Auxerre en 1590. Mais je reviens à mon compositeur Jean Gilles pour vous dire un mot de son fabuleux Requiem. On suppose qu'il a été composé vers 1697 et il a servi pour les obsèques de Rameau, comme pour celle de Louis XV. Là encore, en l'absence de manuscrits conservés, Jean-Marc Andrieux a bien pensé à prévoir un serpent dans l'orchestre, et c'est toujours Volny Ostiou qui joue.

Le graduel du Requiem de Jean Gilles par Alain Buet et l'orchestre baroque de Montauban dirigé par Jean-Marc Andrieux. Je l'ai choisi bien sûr pour la beauté de l'œuvre, mais aussi pour la présence du serpent comme basse des vents dans l'orchestre. Au XVIIIe siècle, le serpent connaît une reconversion dans les musiques militaires. D'ailleurs, il restera longtemps un instrument d'orchestre d'harmonie. Au XIXe, le serpent comme instrument d'orchestre est tombé en désuétude, mais il y a des résurgences. Par exemple, Mendelssohn en prévoit un dans son oratorio Paulus, qui date de 1836. Alors peut-être à cause de la forte connotation religieuse de l'instrument, il faut dire que Mendelssohn se passionnait pour la musique ancienne.

C'est encore un homme du Sud-Ouest, le tromboniste Bernard Fourtet, qui jouait la partie de serpent dans ce choral Wachet auf, repris par Mendelssohn dans son oratorio Paulus. C'était la version Philippe Hervaeg. 1836, année de ce Paulus, c'est 6 ans après le choc de la création de la symphonie fantastique de Berlioz. Or, dans le final de la fantastique, le songe d'une nuit de sabbat, vous avez ce passage qui fait froid dans le dos, où les cloches sonnent le glas, tandis que l'on entend le dies irae. Et qui joue le dies irae? Un ophicléide et un serpent. Je vous ai parlé de l'ophicléide dans l'émission sur le tuba, mais j'avais alors évité de m'attarder sur le serpent. Voici donc notre instrument d'église du XVIIe siècle et instrument militaire du XVIIIe, reconverti pour évoquer les sorcières et la magie noire. On écoute la version Gardiner avec ophicléide et serpent d'époque.

Stephen Wick tenait la partie de Serpent et Stephen Saunders la partie d'Ophicléide dans la version Gardiner de la Fantastique de Berlioz sur instrument d'époque. Dans son traité d'orchestration, Berlioz dit choisir le serpent pour doubler le terrible plein chant du Dies Irae, mais il précise que, je cite, « si le serpent d'église joue faux, comme ils le font presque tous, il vaudra mieux un Ophicléide ». Quand le tuba s'imposera, on prendra l'habitude de jouer ce passage non plus avec un ophicléide et un serpent, mais avec deux tubas. C'est plus juste, mais plus lisse, moins bizarre. Le serpent a été oublié au XXe siècle jusqu'à ce qu'il soit réhabilité par des facteurs ou des instrumentistes, comme l'exceptionnel tubiste Michel Godard, qui a même fait du serpent un instrument de jazz. Jusqu'à ce qu'en 2018, l'Orchestre National de Lille donne la création d'un concerto pour serpent et orchestre du compositeur français Benjamin Attahir, Toulousain d'origine libanaise, né en 1989. Attahir est très attaché au croisement, par exemple entre l'Orient et l'Occident, ou entre instruments anciens et créations contemporaines, d'où cette œuvre, Ad Dor, inspirée par la prière musulmane qui a lieu 5 fois par jour. L'œuvre a été écrite pour Patrick Huibar, soliste exceptionnel, autre tubiste et joueur de saxophone, qui s'est fait une spécialité du serpent, dont il montre à la fois la plasticité et la proximité avec la voix humaine.

Musique contemporaine pour instruments anciens, c'était le premier mouvement du concerto pour serpent de Benjamin Attahir par Patrick Huibard au serpent et l'Orchestre National de Lille dirigé par Alexandre Bloch, ce qui met fin à cette petite exploration de la basse des cuivres dans la musique ancienne. Un parcours qui bénéficiait de la complicité entre Marie Groux, notre réalisatrice, et Julien Douminc,

0: Ingénieur du son cette semaine. J'espère vous retrouver bien vite dans Au cœur de l'orchestre sur France Musique.
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4: Bonjour, j'espère que la nuit n'a pas été trop éprouvante pour vous, que vous avez pu dormir quelques heures. C'est le moment de faire entrer le frais chez soi, fenêtre grande ouverte et le poste de radio sur France Musique, bien entendu. Nous sommes lundi 22 juin 2026, canicule intense et durable, en effet, avec parfois plus de 40 degrés lundi après-midi, sur le centre et l'ouest du pays, excepté sur les côtes de la Manche, les températures ne baissent pas en dessous de 18 à 22 degrés, localement 23 à 25 à l'ouest, comme sur la côte d'Azur et le littoral corse. Et puis, au côté ciel, le soleil, bien sûr, domine. Ce matin, il est un peu retardé avec des grisailles sur le Nord-Pas-de-Calais. Il est 6h30. L'heure des toutes premières informations sur France Musique, et c'est avec Marie-Hélène Duvigneau. Bonjour Marie-Hélène.
5: Bonjour Jean-Baptiste, bonjour à tous. C'est la fête de la musique sous cette chaleur accablante. Hier soir, des conditions climatiques extrêmes qui n'ont pas empêché les festivités de battre son plein en région comme dans les rues de Paris, alors que les autorités avaient exhorté à la plus grande prudence. Une vague de chaleur qui va se prolonger cette semaine avec la moitié de la France, 49 départements placés aujourd'hui en vigilance rouge. Et c'est sous cette chaleur accablante pour une majorité de candidats et examinateurs que le bac se poursuit aujourd'hui pour les lycéens des filières générales et technologiques. Avec le grand oral, il clôturera la session d'examen pour les élèves de terminale. Le rapport des inspections générales de la gendarmerie et de la justice sur l'affaire Liana confirme des dysfonctionnements et des erreurs individuelles dans le traitement d'une plainte pour viol sur mineur visant Jérôme Bardella, principal suspect dans le viol et le meurtre de Liana. Ce rapport doit être remis aujourd'hui au gouvernement. Il ne comporte pas vraiment de révélation, mais permet, selon des sources concordantes, de comprendre l'enchaînement des faits sur le traitement de cette plainte d'août 2025 d'une mère pour plusieurs viols sur sa fille de 10 ans, plainte pour laquelle Jérôme Bardella n'a jamais été entendu, alors que la procédure avait fait deux fois la navette entre la Haute-Garonne et le Gers.
4: Également dans l'actualité, Marie-Hélène, Iraniens et Américains s'entendent sur une feuille de route pour conclure sous 60 jours un accord mettant fin à la guerre.
5: Réunis en Suisse hier pour une première séance de négociation, ils se sont notamment entendus sur des mécanismes pour faire cesser les affrontements au Liban et sécuriser le détroit d'Ormuz. C'est ce qu'ont annoncé ce matin les médiateurs pakistanais et qataris. Les discussions se poursuivront cette semaine. Et enfin, la Colombie vire à droite. L'avocat anti-système soutenu par Donald Trump, Abelardo de la Espierla, a remporté hier le second tour de la présidentielle. Il prendra ses fonctions le 7 août pour un mandat de 4 ans. La gauche conteste les résultats. France Musique, 6h32. Bon réveil avec Jean-Baptiste Urbain.
4: Dans moins de 10 minutes dans l'actualité musicale, on reviendra sur la nomination d'un nouveau danseur étoile à l'Opéra de Paris. C'était hier après-midi. Rendez-vous à 6h40 et vous, Marie-Hélène, on vous retrouve à 7h.
5: À tout à l'heure. Comme
4: ça, vous pourrez répéter le nom du nouveau président colombien.
5: Voilà, on va essayer.
4: C'est une découverte comme il en arrive rarement dans l'histoire de la musique. Nous vous l'annoncions en exclusivité vendredi matin, ici même, un inédit de Mozart retrouvé il y a quelques semaines par un conservateur de la Bibliothèque nationale de France. Une vingtaine de minutes de musique pour flûte et harpe que le compositeur autrichien a écrit lors de l'un de ses séjours.

0: Au sommaire également de ces deux heures, comment encourager la diffusion de la musique bretonne. Une association vient d'être créée pour la défense et la valorisation de cette culture. Elle prône notamment sa diffusion de la musique bretonne dans les rues, les transports publics et même les grands magasins. Une cité de la musique bretonne pourrait par ailleurs voir le jour. Reportage de Sophie Anastasio à 7h40. Et puis, alors que vient de sortir un nouvel album solo d'Ed O'Brien, guitariste de Radiohead, Max Zazon se penche ce matin sur l'un des titres les plus célèbres du groupe de rock britannique. Une chanson où classique et opéra ne sont pas très loin. Analyse signée Max Ozom dans Maxi Classique à 7h50.
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0: Très bon réveil en musique, notre bac du matin pour perdre quelques Celsius, la cantate 201, c'est l'air de Mercurius.

0: Jean-Sébastien Bach pour ouvrir Musique Matin et cette air de Mercurius Aufgeblasene Hitze, ardeur présomptueux. C'est un air d'une cantate profane du compositeur Geschwinde Irr Wir Wenden Winde. Ça veut dire vivant, vide, vent, tournoyant. On écoutait la voix de Clint van der Linde. C'était l'ensemble Les Agréments dirigés par Leonardo Garcia Alarcón. Vous écoutez France Musique, il est 6h40 tout juste.
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0: Et d'abord un nouveau danseur étoile à l'Opéra de Paris, c'est Thomas Dokir. Il a été nommé hier après-midi à l'issue d'une représentation de la Bayadère de Nureyev à l'Opéra Bastille. Le danseur qui est né en Belgique en 1998 remplaçait Hugo Marchand, blessé dans le rôle de Solor, aux côtés de Dorothée Gilbert et d'Inès McIntosh. Thomas Dokir qui avait été promu premier danseur il y a 2 ans. Il se produira à nouveau mardi dans le rôle de Solor, puis dans d'autres représentations dans des rôles secondaires du ballet. Autre nomination, celle d'Antonello Manacorda, le chef franco-italien de 56 ans. Il sera à la rentrée 2027 le nouveau directeur artistique et musical des siècles. L'ensemble fondé en 2003 par François-Xavier Roth. François-Xavier Roth avait été écarté voilà 2 ans de la direction de cet orchestre après avoir été mis en cause pour l'envoi de messages et de photos non sollicités à caractère sexuel. Rappelle le site de Diapason, Antonello Manacorda, qui est l'un des membres fondateurs du Mahler Chamber Orchestra. Il a dirigé l'Académie de chambre de Potsdam jusqu'à l'an dernier. Son contrat initial à la tête des siècles est de 3 ans. Le site Res Musica cite Pierre Charvet, président des siècles, qui estime que c'est un chef qui coche toutes les cases pour diriger cette formation unique au monde. C'était hier après-midi pour la fête de la musique, salle Richelieu à la Bibliothèque nationale de France, la création mondiale des pièces pour flûte et harpe de Mozart, découverte il y a quelques semaines par un conservateur de la BNF. Nous vous l'annoncions sur France Musique, dans Musique Matin, en exclusivité vendredi matin. Ces pièces, vous pourrez en découvrir de larges extraits tout à l'heure avec nos invités entre 8h et 8h30 et elles seront diffusées en intégralité cet après-midi à 15h avec Lionel Esparza. Dans La Croix ce matin, cette enquête signée Valentin Baudin, Les Corrigis d'Orange, 3 décennies sous l'extrême droite. La nouvelle édition du célèbre festival d'art lyrique se déroule au Théâtre Antique d'Orange jusqu'au 18 juillet. Depuis 30 ans, l'événement cohabite avec une municipalité gérée par l'extrême droite entre pression politique et difficultés financières. Et puis on l'a appris hier, la mort de Désiré Nkawa, le pianiste avait 93 ans, né à Constantine en Algérie. Il avait été l'élève de Marguerite Long, Lucette Descaves et Lazare Lévy. Désiré Nkawa qui avait remporté le premier grand prix au concours international de piano de Genève en 1961, ce qui lui avait valu de se produire notamment avec l'Orchestre Philharmonique de Berlin. Il avait enseigné au CNSM de Paris, au Conservatoire de Versailles, ainsi qu'à Genève. Je vous propose ici de l'écouter, ce pianiste Désiré Nkawa, dans la musique d'Albert Roussel. Il avait enregistré l'intégralité de l'œuvre pour clavier du compositeur il y a 20 ans pour le label Polymnie.

C'est la première œuvre du jeune Albert Roussel, en tout cas sa première œuvre publiée, Des heures passent, titre de cette sorte de journal poétique numéroté Opus 1, Heures joyeuses ici, sous les doigts de Devine Kawa, le pianiste qui vient de s'éteindre, il avait 93 ans. Il est 7h moins le quart, vous écoutez France Musique et on reste dans la musique française, à peu près même époque d'ailleurs que cette pièce d'Albert Roussel, on est en 1892, et Clémence de Grandval compose Mazeppa, c'est le dernier opéra de la compositrice. Il sera créé d'ailleurs à l'Opéra de Bordeaux. Elle s'inspire de ce thème, ce personnage légendaire cosaque, romantique en diable, qui a aussi donné naissance à un opéra, celui de Tchaïkovski, un poème symphonique signé Franz Liszt. Opéra ici aussi, c'est l'orchestre de la radio de Munich et le Palazzetto Brusané, centre de musique romantique française, qui ont exhumé cette œuvre Mazeppa de Clémence de Grandval, donc dont le prélude évoque presque un western.

0: Voilà, un western ou peut-être un film de science-fiction, en tout cas quelque chose de très cinématographique dans ce prélude de Mazeppa, opéra de Clémence de Grandval, ressuscité par l'orchestre de la radio de Munich, dirigé par Mireille Gerz, nouveauté parue sur le label Palazzetto Brusané. 6h50 quasiment, vous écoutez France Musique. Alors la canicule a-t-elle raison de vos facultés pour trouver la super voix mystère du jour? C'est ce qu'on va voir tout de suite. Ce qui est sûr, c'est qu'on vous propose un très beau cadeau, quelques exemplaires de l'intégrale de l'œuvre pour clavier de Louis Couperin, enregistré par Jean Rondeau, l'un des disques marquants de cette saison, paru chez Erato. Vous nous écrivez par mail musiquematin@radiofrance.com avec vos coordonnées postales complètes pour recevoir le disque si vous faites partie des gagnants, les gagnants tirés au sort, parmi ceux qui vont identifier cette voix. Écoutez.
1: Ravel était un compositeur qui a réussi le grand écart d'être adoré par l'avant-garde, y compris de l'après-Seconde Guerre mondiale, mais en même temps gardant une universalité.
0: Alors, bah oui, c'est court, c'est le principe de notre jeu avant 7h. Il parle de Ravel, s'agit-il d'un musicien? Votre réponse par mail musiquematin@radiofrance.com. Si vous pensez identifier ce timbre bien connu sur France Musique, n'hésitez pas, musiquematin@radiofrance.com. La bonne réponse en fin d'émission et la voix mystère de vendredi dernier était celle de Jean Reno.
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Charmant, n'est-ce pas? Vous l'avez reconnu, Henri Salvador en 1956, les paroles de Maurice Pont et Pierre Tarcalli. Il faudra plus d'une ombrelle pour affronter le soleil et la canicule aujourd'hui. En tout cas, à 6h53, cette chanson apporte un petit peu de fraîcheur, non? Notre anniversaire musical de ce matin, c'est Darius Milhaud que je vous propose d'écouter. Il est né il s'est éteint il y a 52 ans, le 22 juin 1974. Compositeur très prolifique, 450 œuvres. C'est en 1949 qu'il compose son quatrième concerto pour piano, Darius Milhaud, et il s'achève ainsi.

0: Joyeux, le final du quatrième concerto pour piano de Darius Milhaud, Claude Elfer au piano et l'Orchestre National de France dirigé par David Robertson. Avant les infos de Marie-Hélène Duvigneau, un petit point sur la voix mystère du jour. Où en êtes-vous? Eh bien, pas mal de bonnes réponses. Bravo. Alors, ça n'est pas Alexandre Tarot. Vous êtes plusieurs à proposer Alexandre Tarot. Pas non plus Gauthier Capuçon. Et il y a l'idée, hein, Denis propose Jean Echenoz. C'est vrai que Jean Echenoz a écrit sur Maurice Ravel, mais ça n'est pas Jean Echenoz. On rejoue dans une heure. À tout de suite.
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0: Lundi 22 juin 2026, le soleil domine avec cet après-midi des orages qui éclateront sur les crêtes des Pyrénées, sur le sud du Massif central et surtout sur les Alpes du Sud où ils peuvent donner des précipitations parfois très soutenues. Les températures cet après-midi gagnent encore 1 à 2 degrés, hormis sur certains rivages du Languedoc-Roussillon, sur les côtes normandes et sur l'extrême nord du pays où elles restent inférieures à 33 degrés. Ailleurs, on a 30, 34 à 38 degrés en général, entre 38 et 40 et localement 41, 42 degrés du sud de la Bretagne au centre Val-de-Loire. Il fait en ce moment 23 degrés à Perpignan, nous dit Thierry, puis 26 degrés sur le balcon de Julien à Chartres. Il est 7 heures. Cette heure, les informations sur France Musique. Marie-Hélène Vigneault. Bonjour Marie-Hélène.
2: Bonjour Jean-Baptiste, bonjour à tous. Près de trois semaines après la découverte du corps de la petite Liana, un rapport d'inspection très attendu va être déposé ce matin sur le bureau de Sébastien Lecornu pour faire la lumière sur les dysfonctionnements dans cette affaire. D'après plusieurs sources, il confirme ces dysfonctionnements et des erreurs individuelles. Selon la Tribune Dimanche, il évoque notamment le temps perdu dans la prise en charge de la plainte déposée en août 2025 par une mère accusant Jérôme Barret, la principale suspect dans le viol et le meurtre de Liana, d'avoir violé sa fille de 10 ans à plusieurs reprises, une affaire pour laquelle il n'a jamais été entendu. Les chaleurs étouffantes qui frappent le pays depuis près d'une semaine montent encore d'un cran. Aujourd'hui, 49 départements sont en vigilance rouge canicule. 35 millions de Français sont concernés et c'est dans cette fournaise que se déroule le grand oral du bac pour les lycéens des filières générales et technologiques. Le ministre de l'Éducation a annoncé que les épreuves prévues ce lundi ou demain après-midi étaient repoussé pour un peu plus de 5000 élèves des académies de Bordeaux, Lyon, Montpellier, Nantes et Poitiers. Pour tous les autres, l'examen se déroule normalement. Hier soir, malgré la canicule, la France a célébré la fête de la musique. Les autorités avaient appelé à la plus grande prudence et interdit la consommation d'alcool sur la voie publique dans les départements classés en vigilance rouge. Selon la ministre de la Santé, les appels au SAMU étaient en hausse de 60% par rapport à la normale hier.
0: L'Iran fait état de progrès majeurs dans les négociations avec les États-Unis.
2: Réunis hier en Suisse sous la médiation du Pakistan et du Qatar, iraniens et américains se sont entendus sur une ligne de communication pour sécuriser les passages de navires commerciaux dans le détroit d'Ormuz, sur la création d'une cellule de gestion des conflits pour mettre fin aux affrontements au Liban et sur une feuille de route pour conclure dans les 60 jours un accord définitif. Les discussions doivent se poursuivre cette semaine. Et enfin, la Colombie bascule à droite. Abelardo de la Espiela a remporté hier le second tour de la présidentielle, devançant de peu le sénateur de gauche Ivan Cepeda, qui conteste les résultats. Avocat anti-système, admirateur de Donald Trump qui l'a soutenu pendant sa campagne, le président élu, novice en politique, prendra ses fonctions le 7 août pour un mandat de 4 ans. Tenant d'une droite dure, il promet une nouvelle ère. France Musique, 7h03 dans une heure. Jean-Baptiste, vous serez en compagnie de trois invités, Gilles Pécou, président de la BNF, Sybille Veil, PDG de Radio France, et Michel Aurier, directeur de la musique et de la création de notre maison ronde, alors que l'œuvre inédite de Mozart, découverte à la BNF, tout juste enregistrée et diffusée pour la première fois ce matin sur notre antenne.
0: Du beau monde donc autour de cette table. Vous avez mis votre plus beau t-shirt marin. A tout à l'heure, Marie-Hélène, sommaire de cette prochaine demi-heure, des musiques d'eau pour s'hydrater, pour arroser les plantes, hein, c'est le moment à cette heure-ci. Mel Tormé aussi qui se plaint d'une chaleur accablante. On écoutera des viols de gambe jouer un tango d'Astor Piazzolla, mais oui, pour commencer, musique baroque française signée d'un certain Louis-Gabriel Guillemin.

0: C'est à Madame de Pompadour que Louis-Gabriel Guillemin dédie en 1751 ce divertissement. C'est une symphonie en trio avec deux violons et basse continue. C'était l'ensemble Aliquando, dirigé de son violon par Stéphanie Pollet. Vous écoutez France Musique, il est 7h10, l'heure déjà pour Anne-Marie de fermer ses volets à Montrouge. Et oui, c'est l'une des astuces pour rester un tant soit peu au frais.
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0: Il a remporté il y a quelques mois la victoire du compositeur de l'année pour son dernier ouvrage lyrique, Le Long de la Rose, d'après le roman d'Umberto Eco. Il s'apprête aussi à voir créer au Festival d'Art Lyrique d'Aix-en-Provence son prochain opéra, Accabadora. Francesco Filidei est toute la semaine l'invité des grands entretiens de France Musique. Au micro de Judith Chen, jusqu'à vendredi, c'est à 22h, à votre guise sur l'application Radio France, le compositeur toscan raconte son parcours et il évoque notamment ses premières compositions écrites pour séduire.
2: J'ai dédié plein de petits valses pour les filles de ma classe quand c'était l'anniversaire. Et les premières pièces atonales, par contre, je les dédiais à un copain qui voulait me frapper parce que j'avais dit à cette fille-là qui lui plaisait, non? Et lui, il était tellement fâché. Alors j'ai lui écrit la première pièce polyrythmique, je l'ai dédié à lui. Il est resté choqué. Et alors, il m'a pas frappé. Et j'étais très content. Je me suis dit, ah, putain. Tu vois, ça sert à quelque chose d'écrire de la musique contemporaine. Et après, un peu, j'ai compris que non, c'était mon cousin qui était très grand. Et dit, ah, si tu touches à mon cousin, je te frappe. Et c'était à cause de ça, en vérité.
3: C'était pas le pouvoir
4: c'était
3: de la musique.
4: C'était pas la musique contemporaine.

Extrait du Capricci Italiano de Francesco Filidei, le compositeur qui est donc toute la semaine invité des grands entretiens de France Musique jusqu'à 22h vendredi. D'ores et déjà disponible sur l'appli Radio France. 7h12 du côté des nouveautés. Voici un disque étonnant. On le doit à l'Aqueron. C'est cet ensemble, ce consort de viols de gamme de François Joubert Caillet. Il a notamment gravé récemment l'intégrale des pièces de viol de Marin Marais. Mais cette fois, c'est un sacré pas de côté qu'il fait avec le bandoneoniste Jean-Baptiste Henry autour de la rencontre entre Astor Piazzolla, l'inventeur du nouveau tango, et puis la compositrice pédagogue Nadia Boulanger. Astor Piazzolla, d'abord écouté comme bandoneon et viol de gamme se marient bien.

Oblivion, Astor Piazzolla dans cette version bandoneon et consort de viol, le bandoneon de Jean-Baptiste Henry. Et l'Aquéron, l'ensemble de François Joubert Caillé. Le disque s'intitule Soleil de septembre. Ça vient de paraître sur le label Fuga Libera. Soleil de septembre, c'est le titre d'une pièce qui est sur ce disque de Lili Boulanger. Au cœur de ce programme, il y a donc la rencontre entre Piazzolla, venu d'Argentine, et la pédagogue Nadia Boulanger. C'est une anecdote célèbre que relate François Joubert Caillé dans le livret. Piazzolla veut s'affranchir du tango, il veut parfaire son art de l'écriture d'une musique dite sérieuse dans la lignée des compositeurs européens classiques. Et là, l'éminente professeure, après avoir examiné ses fugues et ses sonates, qu'elle considère comme techniquement irréprochable, mais qui manque d'une étincelle personnelle, Nadia Boulanger donc lui dit qu'est-ce qu'il compose d'autre. Il est réticent, Astor Piazzolla. Il finit par lui jouer quelques-unes de ses pièces de tango, et la réaction de Mademoiselle, comme on l'appelait, est immédiate et catégorique. Ne quittez jamais le tango, c'est en lui que réside votre vérité. Une phrase qui va rester dans l'esprit de Piazzolla, qui vient donc inventer ce qu'on appelle le nouveau tango. Alors, avec Nadia Boulanger, sa vérité, c'est d'avoir consacré sa vie à l'œuvre de sa sœur Lily, mais elle a aussi composé elle-même, bien sûr. Ici, c'est le début d'une pièce sur des airs populaires flamands, toujours dans cet arrangement, donc bandoneon et viol.

0: Voilà, extrait d'une pièce sur des airs populaires flamands de Nadia Boulanger, arrangé pour bandeau, néon et ensemble de viol par Jean-Baptiste Henry, François Joubert Caillet, eux-mêmes interprètes avec l'ensemble d'Aquéron. Ça s'appelle Soleil de septembre, titre de ce disque qui paraît chez Fuga Libera.
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Il fait trop chaud pour batifoler, voilà ce que dit en substance ce Two Down Hot de Cole Porter. C'est dans la comédie musicale Kiss Me Kate et enregistré ici en 1962 par Mel Tormé. Trop chaud donc pour le flirt, mais pour se rafraîchir, s'hydrater, un peu d'eau offerte par France Musique, c'est la Wassermusik, la musique de l'eau. Telemann la compose pour l'amirauté de Hambourg, une musique qui évoque tour à tour la mer, les vagues, les dieux marins, mais aussi la navigation et la vie portuaire.

0: Extrait de l'ouverture de la Vasseur, musique de Georg-Philipp Telemann, c'était le King's Consort dirigé par Robert King.
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0: Dans 20 minutes, c'est Maxi Classique et tout à l'heure, Max Dazone, vous nous révélez les détails d'une chanson où l'on peut entendre un certain Ed O'Brien.
2: Le guitariste et chanteur vient de sortir un album solo, Blue Morpho, et à cette occasion, je vous plonge piste par piste dans l'un des bijoux de son groupe, Radiohead, c'est la chanson Reconner.
0: Un tube de Radiohead disséqué par Max Ozone, c'est dans 20 minutes, à tout de suite.
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0: 7h31. C'est les infos sur France Musique, c'est Marie-Hélène Duvigneau. Bonjour Marie-Hélène.
5: Bonjour Jean-Baptiste, bonjour à tous. La première séance de négociation entre les États-Unis et l'Iran, sous la médiation du Pakistan et du Qatar, s'est achevée au milieu de la nuit en Suisse. Le ministre iranien des Affaires étrangères évoque des progrès majeurs sur plusieurs points. Les deux parties se sont entendues sur une feuille de route pour conclure sous 60 jours un accord définitif mettant fin à la guerre et sur des mécanismes pour faire cesser les affrontements au Liban et sécuriser le détroit d'Ormuz. La Colombie a un nouveau président tenant d'une droite dure. L'avocat anti-système soutenu par les États-Unis, Abelardo de la Espriella, a remporté de peu le second tour de l'élection présidentielle hier. La gauche n'a toujours pas reconnu les résultats. Les failles dans l'affaire Liana, près de trois semaines après la découverte du corps de la fillette, un rapport d'inspection sera remis au Premier ministre ce matin. Selon plusieurs sources, il évoque notamment le temps perdu dans la prise en charge de la plainte déposée en août 2025 par la mère d'une enfant de 10 ans, accusant Jérôme Barella, principal suspect dans le meurtre et le viol de Liana, d'avoir violé sa fille à plusieurs reprises, une affaire pour laquelle il n'a jamais été entendu. Et enfin, la canicule qui frappe la France s'amplifie encore aujourd'hui. 49 départements et 35 millions de Français sont placés en vigilance rouge, une canicule qui pourrait perturber le bac qui se poursuit aujourd'hui pour les lycéens des filières générales et technologiques avec le grand oral. À suivre, Jean-Baptiste, comment encourager la diffusion de la musique bretonne? Réponse à cette 40 dans le reportage de Sophia Anastasio.
0: Après le journal de 8h, on va écouter pour la toute première fois des extraits des œuvres de Mozart pour flûte et harpe que la Bibliothèque nationale de France vient de découvrir. Nous vous le révélions ici vendredi. L'information a depuis fait le tour du monde. L'œuvre a été créée hier par Mathilde Calderini et Nicolas Tulliez de l'Orchestre Philharmonique de Radio France. Première diffusion mondiale donc des extraits tout à l'heure entre 8h et 8h30 et l'intégralité à 15h cet après-midi avec Lionel Esparza évidemment à pas manquer, et puis on sera avec des invités, plusieurs invités, pour en parler tout à l'heure,
5: à tout à l'heure.
0: À 20h.

0: Edvard Grieg, extrait des pièces lyriques opus 65, jour de noces à Trolltaugen. C'était Leif Ove Andsnes, pianiste norvégien, à l'affiche du concert de 20h ce soir, un concert qui a été donné il y a quelques jours seulement. C'est tout frais avec l'Orchestre National de Lyon, dirigé par Nikolai Scheib-Snyder. Vous écoutez France Musique, il est 7h40.
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0: Comment encourager la diffusion de la musique bretonne des maths? Bonjour Sophie Anastasio.
2: Des maths, Jean-Baptiste Urbain.
0: Il y a 2 semaines, l'association Musique en Bretagne a vu le jour avec un objectif: valoriser et défendre la scène bretonne. Quel va être son mode d'action? Qui rassemble-t-elle? Vous êtes rendue, Sophia, à l'Assemblée Générale fondatrice de cette association à Bégard, dans les Côtes d'Armor, près de Guingamp.
2: C'est dans les murs de l'ancienne abbaye de Bégard, qui date du XIIe siècle, que l'Assemblée Générale doit se tenir. Derrière nous, de grands panneaux reviennent sur l'histoire des enregistrements et de la production musicale en Bretagne. Le chanteur Briek Guéverneau est à l'initiative de l'association. En octobre dernier, il publie dans le Télégramme une tribune dans laquelle il propose une charte en faveur d'une plus grande diffusion de la musique bretonne. Et c'est donc pour porter ce projet qu'est née l'association.
3: L'idée en grand, c'est d'avoir un peu comme ce qu'on a déjà en Bretagne, la Châtillarde d'Arbrézonnec, qui est la charte de la langue bretonne, c'est d'avoir une charte qu'on propose aux entreprises, aux communes, sans doute en lien avec une adhésion aussi à l'association, et donc avec 3 paliers de diffusion. Ça, c'est l'idée principale, c'est d'avoir un premier palier à 40% de sa playlist qui serait des artistes dits produits en Bretagne, donc pas forcément que en langue bretonne, mais de la musique produite en Bretagne qui peut être du rock, n'importe quoi, de la folk, et dans ces 40%-là, avoir 40% de musique en langue de Bretagne. Voilà. Pourquoi 40%? Parce que ça fait écho à la loi Toubon et au quota de langue française dans les médias et sur les radios.
0: Voilà l'idée de la charte, mais à quel besoin répond-elle, Sophia?
2: Celle des artistes bretons qui dénoncent un manque de place dans le paysage musical. Ils souhaitent proposer cette charte aux radios locales, mais aussi aux entreprises, aux supermarchés, aux salles d'attente, aux festivals et aux salles de concert où il est difficile de se faire programmer. C'est ce que déplore Clarisse Lavanant, elle aussi chanteuse.
4: Bienvenue à tout le monde.
5: On se dit qu'on fait vivre le territoire toute l'année, quelque part, et on n'est pas très visible. Finalement, on n'est pas très soutenu. Alors, on n'est pas là pour pleurer, parce qu'on se débrouille, on fait plein de choses et que c'est bien d'avoir cette autonomie, mais en même temps, voilà, ce serait bien quand même d'être soutenu par tout ce qui est officiel, les festivals aussi, où l'on passe, mais pas tant que ça par rapport au nombre d'artistes, alors que la musique en Bretagne est très riche et très multiple. Et finalement, il y a peu d'endroits où on peut la diffuser.
6: Alors, Demat Bandol, dans le Bonjour à Tortou. Et je mets un peu de galop. Je suis un galop de Bretagne.
2: L'un des enjeux est également de mener une réflexion sur les bouleversements à venir face notamment au développement de l'intelligence artificielle et préparer l'avenir pour la nouvelle génération d'artistes bretons qui est très active. Ils font du rap, de la folk, du blues, énumère la chanteuse Gwenine.
7: Il y a un foisonnement musical en Bretagne qu'on a du mal à contenir tellement vraiment il y a une énergie ici depuis des années et des années. Ici, la musique, c'est dans notre ADN. La danse aussi. Hein. Vous savez que le fest-noz ici est très très fort. On a cette chance-là. On est fort de cette richesse-là. On est vraiment en ce moment, hein, vraiment à la croisée des chemins. On a beaucoup d'énergie et je crois qu'on va tout casser, quoi.
0: Et alors, qui est venu à cette première Assemblée Générale?
2: Une 50aine de personnes est présente dans la salle, parmi lesquelles Gérard Pont. Originaire du Finistère, il est à la tête des Francopholies et du Printemps de Bourges.
8: J'ai 2 langues maternelles, le breton et le français, et j'ai grandi avec cette musique-là. C'est-à-dire que

0: Dans les années 70, il y avait ici un collectif qui s'appelait Neve Noé. Il y a plein d'artistes qui sont nés, qui m'ont porté à cette époque-là parce qu'ils étaient ensemble. Donc, je trouve que ce mouvement s'est un petit peu essoufflé, c'est normal. Et on peut le relancer aujourd'hui parce qu'il y a plein d'initiatives. Et là, ce qui me plaît beaucoup dans ce mouvement, c'est qu'il n'est pas clivant. C'est un mouvement militant positif. C'est-à-dire qu'on ne méprise pas ceux qui parlent français, on ne méprise pas ceux qui parlent breton. Et en même temps, ensemble, on peut réussir des choses simples et qui vont porter notre culture, notre identité.
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2: Il y a donc cette association Musique en Bretagne, mais un autre projet doit également voir le jour, Sophia.
3: Il s'agit de la Cité de la Musique Bretonne. 3600 m² lui sont réservés dans les bâtiments de l'abbaye rachetés par la collectivité locale. Ce projet existe depuis les années 50 en Bretagne, nous précise Julien Cornic, président de la Cité et sonneur, mais il n'a jamais pu voir le jour.
4: Les Bretons, après-guerre, ont toujours refusé en fait ce musée-là parce que c'était synonyme de mort d'une culture. Et donc ont mis toute leur énergie dans une culture vivante. Donc ça a été la création après-guerre des fest-noz, des bagades, des cercles celtiques, des gros festivals bretons comme Lorient, Quimper, etc. Donc on a laissé beaucoup les personnalités conserver le patrimoine comme beaucoup de musique populaire en France. Hein. Sauf que tous ces collecteurs-là des années 70, ben on voit en calculant un peu à quel âge ils arrivent aujourd'hui et on se retrouve avec quand même beaucoup de fonds patrimoniaux qui arrivent entre guillemets sur le marché dont on ne sait pas forcément quoi en faire. Et finalement, on n'a pas d'endroit où on va expliquer cette esthétique, on va montrer les instruments, montrer comment ça marche, etc.
3: Qu'est-ce qu'on va y trouver dans cette cité de la musique ?
4: Alors cette cité de la musique, principalement, on a envie d'en faire un centre d'interprétation, un lieu de vie aussi, parce que les gens ont besoin d'immersion, les gens ont besoin d'expériences sensorielles, etc. Donc voilà, c'est aussi un lieu de diffusion aussi et de travail. Voilà, c'est un projet vraiment global et qui finalement trouve peut-être son écrin là sur Béga.
3: Pour le moment, Julien Cornic est, dit-il, dans la valse des études. Le coût du projet reste inconnu. Son ouverture est prévue pour 2030, en tout cas, avec pour parrain la légende de la musique bretonne, Alan Stivell.
2: C'est d'ailleurs notre invité il y a quelques semaines. On peut écouter cette interview sur l'application Radio France. Reportage Sophia Anastasio dans les Côtes d'Armor. 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

0: La fin de Brocéliande au matin de Paul Lamiro. C'était l'Orchestre de Bretagne dirigé par Stéphane Sanderling. 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L'heure de Maxi Classique avec vous, Max Ozone, bonjour.
1: Bonjour Jean-Baptiste, bonjour à toutes et à tous.
0: À l'occasion de la sortie toute récente de l'album solo Blue Morphone d'Ed O'Brien, vous plongez dans l'un des titres les plus marquants de son groupe Radiohead. Ce titre que vous décortiquez piste par piste, c'est Reconner.
1: Dans l'album In Rainbows, confie le leader du groupe Radiohead Tom York, tout converge vers et s'éloigne de Reconner. Ce titre est donc la pierre angulaire, la ligne de fuite de l'album In Rainbows, sorti en 2007. Dans Reconner, que l'on peut traduire par « celui qui compte, celui qui enregistre », essayez justement de compter les temps, la mesure lancée par la batterie, œuf musical et tambourin au début de la chanson. Un, deux, trois, quatre. Nous sommes sur une mesure simplissime, à quatre temps binaires. Mais à cause des accentuations inattendues, notamment par la cymbale, tantôt sur les temps forts, tantôt sur les temps faibles, on perd un peu cette notion de mesure à quatre temps réguliers. Et ça se complique encore plus quand on rajoute les accords joués juste après par la guitare. C'est une boucle qui a la particularité de commencer comme elle finit. Comme la boucle ne s'arrête jamais et qu'elle commence et finit par le même enchaînement, Do majeur, Mi mineur, on est vite perdu. On ne sait plus si on est au début ou à la fin de la boucle d'accords jouée par la guitare, mais aussi par le piano. Accompagné par une basse. En fait, pour ne pas se perdre dans cette boucle, le plus simple est de suivre la mélodie descendante, chantée par Tom York. Une voix qui se démultiplie façon cœur spectral.

Arrivé à ce moment de la chanson, les vagues et le ressac perpétuel évoqué par les paroles de Ray Conner se calment et laissent place à une partie centrale où la batterie s'arrête pour suspendre le temps. C'est alors qu'arrivent des cordes sublimes imaginées par Johnny Greenwood, un grand fan de classiques.

0: par-dessus rajouter la voix de tête aiguë de Thom Yorke, on se croirait à l'opéra. Rajouter le chœur, le piano, la guitare. On a presque tout le monde, il ne manque plus que la batterie, la basse, qui revient comme une vague, le symbole d'un éternel retour.
1: Les vagues infinies de Ray Conner, petit bijou de Radiohead, décrypté en 4 minutes chrono par Max Zozon dans Maxi Classique, à retrouver sur l'application Radio France. À demain, Max.
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3: Ravel était un compositeur qui a réussi le grand écart d'être adoré par l'avant-garde, y compris de l'après-Seconde Guerre mondiale, mais en même temps en gardant une universalité, en étant apprécié du grand public, et pas que pour le boléro. Cependant, Ravel était un compositeur moderne, mais je dirais pas révolutionnaire en son temps. Debussy l'était beaucoup plus. Ravel était quand même attaché aux traditions, aux formes classiques. Il avait quand même cet aspect classique aussi.
1: Alors, quelle est la voix mystère du jour? Répondez-nous par mail musiquematin@radiofrance.com. Quelques indices, c'est un pianiste. On cherche donc un musicien. Il a remporté 5 fois la victoire de la musique classique. Et c'est un Toulousain. Votre réponse par mail musiquematin@radiofrance.com. La bonne réponse en fin d'émission. La voix mystère de vendredi était celle de Jean Reynaud.

0: Mozart côté tropical, Mozart côté mambo, 40e symphonie revisitée par les Class Brothers, Cuba Percussion et nos amis de l'orchestre de la radio de Munich. Quoi de neuf ? Mozart, dans quelques instants, ne ratez pas la première diffusion mondiale de ses partitions retrouvées à la Bibliothèque Nationale de France. C'est sur France Musique et nulle part ailleurs. À tout de suite.
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0: Après le journal de 8h, ne ratez pas pour la première fois, on va écouter des extraits des œuvres de Mozart pour flûte et harpe que la Bibliothèque Nationale de France vient de découvrir. On vous le révélait ici vendredi, l'information a depuis fait le tour du monde. L'œuvre a été créée par Mathilde Calderini, Nicolas Tulliez de l'Orchestre Philharmonique de Radio France, première diffusion mondiale. Des extraits tout à l'heure, l'intégralité à 15h, on en parle avec nos invités. Gilles Pécou, président de la Bibliothèque Nationale de France, Sybille Veil, présidente directrice générale de Radio France, et Michel Aurier, directeur de la musique et de la création à Radio France. Bonjour à tous les trois.
5: Bonjour.
0: Et puis avec nous, Marc Boischer.
6: Voilà, vous venez de faire exactement ce que j'avais prévu de faire, donc j'ai plus rien à dire. Non, je voulais... Bonjour à vous, Jean-Baptiste. Bonjour, présidente. J'ai la patronne à côté de moi, donc il faut bien se tenir. Gilles Pécou. Non, juste pour dire effectivement que nous sommes extrêmement honorés. Je voulais remercier, voilà, en direct à la radio, Gilles Pécou, de cette... extraordinaire cadeau qu'il nous fait. Et il faut que je rende hommage à ma présidente qui, il y a un peu plus d'une semaine, à peine, m'appelle pour me dire, tu sais quoi, Gilles Pécou m'a appelé, on a retrouvé quelques notes, plusieurs pages de notes écrites par Mozart à Paris. Donc voilà, nous voici désormais en situation de passer tout cela en exclusivité mondiale avec le concours des fabuleux musiciens d'une philharmonique de Radio France. Et donc on est assez ému parce qu'hier, c'était quand même la première fois en live, hein, comme on dit. Et ce qui est assez émouvant, c'est que c'était tout de même pas très loin de là où Mozart séjournait quand il était à Paris, Monsieur Pécou. C'était.
7: Mais oui, et le cadeau, c'est en réalité notre conservateur qui nous l'a fait, voilà, à nous tous, François-Pierre Goy, qui n'a rien trouvé de mieux avant son départ à la retraite que de passer en revue un grand ensemble de manuscrits et d'en découvrir un tout particulièrement.
6: Voilà, alors encore une fois, en tout cas un très grand merci à lui, mais un très grand merci à vous, Président Pécou, de ce cadeau pour France Musique.
0: La suite, tout à l'heure, il est 8h01. L'heure sur France Musique du journal avec Marie-Hélène Vigneault. Bonjour Marie-Hélène.
8: Bonjour Jean-Baptiste, bonjour à tous. Toujours plus chaud, la canicule qui frappe la France depuis près d'une semaine s'intensifie encore aujourd'hui. 49 départements et 35 millions de Français sont en vigilance rouge. Et c'est sous ces températures étouffantes que se déroule le grand oral du bac pour les terminales et l'oral de français pour les premières. Si le ministre de l'Éducation a annoncé que les oraux prévus ce lundi ou demain après-midi étaient repoussés pour un peu plus de 5000 élèves des académies de Bordeaux, Lyon, Montpellier, Nantes et Poitiers. Pour tous les autres, l'examen se déroule normalement. Ronan Godard, professeur de sciences économiques et sociales en Isère et examinateur pour ce grand oral, dénonce une double peine pour ses élèves.
9: J'ai plus peur pour les candidats que pour moi, pour l'instant. Ce qui est sûr, c'est que la double peine pour certains élèves, ça va être que les températures les plus chaudes sont celles qui sont aux alentours de 16 heures sur les derniers passages, que du coup, ce sont des élèves qui seront stressés et engagés mentalement, on va dire, dans l'épreuve depuis le matin. ils auront appris leur heure de convocation qu'ils attendront depuis, et que sur eux, ça aura sans doute un certain effet de fatigue. C'est vrai qu'il y a peut-être un principe d'égalité du concours qui peut peut-être être altéré. On passe la demi-journée entière un peu seul avec notre co-examinateur. J'imagine que ça deviendra un sujet de discussion dans l'après-midi, que les collègues seront tous d'accord pour une prise en compte de la chaleur dans la façon d'envisager l'oral, notamment dans la partie des interactions entre le candidat et le jury.
8: Un propos recueilli par Luc Chemla, la canicule qui a fait ses premières victimes. Trois personnes âgées sont mortes hier à leur domicile en Gironde en raison de ces fortes chaleurs, selon la préfecture. Le rapport sur l'affaire Liana confirme des dysfonctionnements et des erreurs individuelles dans le traitement d'une plainte pour viol sur mineur visant Jérôme Barella, principal suspect dans le viol et le meurtre de Liana. Ce rapport doit être remis aujourd'hui au gouvernement. Selon plusieurs sources, il permet de comprendre l'enchaînement des faits sur le traitement de cette plainte d'août 2025 visant Jérôme Barella, la plainte d'une mère pour plusieurs viols sur sa fille de 10 ans, mais pour laquelle Barella n'a jamais été entendu. Première séance de négociation entre Iraniens et Américains en Suisse sous médiation pakistanaise et qatari entamée hier. Elle s'est achevée au milieu de la nuit. Les deux parties se sont entendues sur des mécanismes visant à faire cesser les affrontements au Liban et sécuriser le détroit d'Hormuz. Les délégations ont également convenu d'une feuille de route visant à parvenir à un accord définitif sous 60 jours. De nouvelles discussions techniques doivent se tenir cette semaine. Et enfin, présidentielle dans un mouchoir de poche hier en Colombie, au terme d'un second tour très serré. Abelardo de Espriella, admirateur de Donald Trump, étonnant d'une droite radicale, est arrivé en tête face au sénateur de gauche Ivan Cepeda, la gauche qui reconnaît la tendance mais refuse pour l'instant de valider le résultat. France Musique, 8h04, l'heure Jean-Baptiste d'accueillir vos invités.
0: À demain Marie-Hélène.
8: Mais oui, à demain, bonne fin d'émission.
0: Au frais.
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0: Et c'est une découverte comme il en arrive rarement dans l'histoire de la musique. Nous vous l'annoncions en exclusivité, ici même vendredi matin, un inédit de Mozart retrouvé il y a quelques semaines par un conservateur de la Bibliothèque Nationale de France. Une vingtaine de musiques au total pour flûte et harpe que le compositeur autrichien a écrit lors de l'un de ses séjours à Paris. L'œuvre a été créée hier soir pour la fête de la musique à la Bibliothèque Nationale de France, salle Richelieu, par deux musiciens de l'Orchestre Philharmonique de Radio France, Mathilde Calderini, Nicolas Tulliez. Et jusqu'à 8h30, nous allons écouter en première mondiale des extraits de cette œuvre qui sera diffusée en intégralité à 15h. Que représente cette découverte pour la Bibliothèque Nationale de France? Son président Gilles Pécou est avec nous jusqu'à 8h30. Bonjour.
10: Bonjour.
0: Avec à vos côtés, Sybille Veil, présidente directrice générale de Radio France. Bonjour.
11: Bonjour aux auditeurs de France Musique.
0: Et Michel Aurier, directeur de la musique et de la création de cette maison ronde qui a donc donné vie à cette partition. Bonjour Michel.
12: Bonjour.
0: Dans quelques instants, on va donc écouter un premier extrait de cette œuvre découverte dont la création mondiale a été donnée hier soir. Mais d'abord, une même question à vous trois, en quelques mots presque personnels. Quelle a été votre réaction? Qu'avez-vous ressenti quand vous avez appris cette découverte, Gilles Pécou?
7: Eh bien moi, d'abord un choc historique. Découvrir Mozart, ce n'est pas si fréquent que cela, mais découvrir non seulement un inédit de Mozart, mais un inédit autographe de Mozart, ça devient vraiment un événement. Et puis après, je dois dire, et grâce aux musiciens de Radio France, un choc esthétique.
0: Sybille Veil.
11: Alors c'est Gilles Pécou qui m'en a informé, puisque c'est le travail de conservateur de la Bibliothèque Nationale de France, et je dois avouer que quand il me l'a dit, effectivement, je me suis dit, l'histoire nous rattrape, c'est un choc, parce que Mozart, c'est un des compositeurs les plus importants du patrimoine européen. On a l'impression que voilà, l'œuvre est figée, qu'on va pas, que tout est déjà là, et c'est vrai que tout d'un coup, ça rend ce patrimoine-là vivant, puisqu'on découvre quelque chose de nouveau, et moi j'ai eu du mal à m'en remettre, j'avoue. Et je dois dire que c'est surtout la première fois que j'ai entendu nos musiciens commencer à déchiffrer les partitions. Là, ça a été un vrai choc. J'ai les larmes aux yeux parce que c'est, voilà, on a l'impression de revenir 248 ans en arrière et d'assister à une œuvre qui a une vraie densité, comme on va pouvoir le découvrir avec les auditeurs ce matin.
0: Michel Aurier,
12: c'était oui, c'est pareil, beaucoup d'émotions.
10: petit sentiment de proximité que les gens qu'on gouverne tombent de tout en camion. Non, mais je veux dire, c'est toute proportion gardée, c'est quelque chose de cet ordre-là. Et je me souviendrai très longtemps du SMS de ma présidente qui me dit « J'espère que tu es assis. J'ai une nouvelle énorme. » Et non, c'est vrai. C'est très, très impressionnant et puis très, très émouvant que de voir sur ce petit cahier de, non pas d'écoliers, mais d'étudiantes, la main de Mozart et ces quelques notes tracées. C'est très, très beau.
0: Alors, on va raconter un peu l'histoire de cette découverte. Mais d'abord, eh bien, voici cet enregistrement qui a été réalisé ici même, la semaine dernière, à la Maison de la Radio et de la Musique, par deux musiciens de l'Orchestre Philharmonique de Radio France, deux solistes, la flûtiste Mathilde Calderini, le harpiste Nicolas Tulliez. Et ce matin, en première mondiale, on écoute quelques extraits. L'intégralité sera diffusée à 15h. Voici ce Mozart découvert en direct sur France Musique, le début de cet Allegro.

0: Il y a une certaine émotion à diffuser pour la première fois cette musique, début de cet Allegro, premier extrait de cet inédit de Mozart pour la première fois sur les ondes de France Musique, en FM, en numérique sur le DAB+, et puis partout dans le monde sur l'application Radio France, sur notre site internet. Et Gilles Pécou, vous êtes le président de la Bibliothèque Nationale de France. Comment, d'abord, on peut rappeler comment cette partition a été découverte, dans quelles circonstances?
1: Cette partition était dans les fonds documentaires de la Bibliothèque nationale de France, à son département de musique, qui, je le rappelle, est un des départements documentaires les plus importants en matière de sources sur la musique, en Europe et dans le monde. Nous avions, parmi nos 40 millions de documents à la Bibliothèque nationale de France, il y a quelques documents qui sont encore anonymes, qui n'ont pas été identifiés, mais qui, en revanche, ont été collectés, dûment préservés, conservés et sont dans catalogués. Notre conservateur chargé de la musique moderne, donc du 16e à la fin du 18e siècle, François-Pierre Goy, avait considéré qu'il était de son devoir, avant de partir à la retraite, après trois décennies où il a œuvré au département de musique, qu'il était de son devoir de parcourir un certain nombre de ces fonds, et notamment de regarder les documents qui sont encore anonymes, tout en étant, je le répète, parfaitement préservés, collectés et conservés. Et il s'est aperçu qu'il y avait un cahier qui attirait son attention, et qui non seulement attirait son attention, mais lui rappelait d'autres choses. Pour cela, ça signifie qu'il faut être savant, parce que pour qu'un document vous en rappelle un autre, il faut connaître tous ces documents, et cela lui rappelait tout simplement l'écriture de Mozart.
0: Alors ça c'est une chose, mais après il faut authentifier, comment être sûr.
1: Le conservateur, Pierre Goy, qui lui-même raconte très bien les aventures de sa découverte, est venu me voir avec le directeur du département de la musique, Mathias Auclair. Ils m'ont dit, Monsieur le Président, on a une petite découverte, nous venons de découvrir Mozart. Alors, vous savez, quand on vous explique qu'on a découvert Mozart, comme le disait votre présidente précédemment, on a évidemment un choc. Je suis historien, non spécialiste de musique, mais je considère que toute découverte, c'est la fixation d'une vérité par la science. Et pour fixer une vérité par la science, il faut aussi avoir tous les éléments qui nous permettent de comparer et d'expertiser. Donc je leur ai dit ma confiance, évidemment, mon émerveillement, mon admiration, et nous leur avons proposé de faire appel à des experts ou des spécialistes internationaux. Et la meilleure des choses, à mon sens, était de retourner à Salzbourg, au Mozarteum, que j'avais eu en plus la chance de visiter plusieurs fois lorsque j'étais en poste comme ambassadeur en Autriche, où, du reste, il y a eu pendant près de 40 ans une Française comme archiviste et conservatrice, éditrice de Mozart, la personne de Geneviève Geffray. Et évidemment, nos conservateurs au département de musique les connaissaient très bien. Donc qu'avons-nous fait? Nous avons fait venir un expert, un conservateur, le directeur de la bibliothèque du Mozarteum, Dr. Brinzing. Alors la question, et le conservateur me le disait encore hier, c'était comment le faire venir sans lui dire pourquoi? Parce que tout cela était encore sous le secret. On s'est débrouillé pour qu'il vienne attiré par l'idée qu'il allait découvrir lui aussi quelque chose. Il est arrivé et il a confirmé le constat de cet autographe mozartien.
0: Et puis je pense qu'il y a beaucoup alors il peut y avoir des pastiches, hein, mais il y a beaucoup d'auditrices, d'auditeurs en écoutant ce que vient de diffuser qui se disent « bah oui, ça sonne vraiment comme du Mozart ».
1: Je l'imagine, en tout cas, c'est ce que j'ai eu immédiatement la faiblesse de me dire, avant même de l'écouter, et grâce aux deux musiciens qui ont interprété cela, hier, en salle ovale, à la bibliothèque du site Richelieu, je peux dire que l'émotion était grande, et que nous étions certains que c'était Mozart, même si c'est Mozart et son élève, ne l'oublions pas, c'est la spécificité de ce texte.
0: Et Gilles Pécou, on reçoit régulièrement ici des artistes, des musiciens qui découvrent des partitions chez vous, des manuscrits qu'ils enregistrent pour la première fois. Oui. La BNF regorge-t-elle encore de trésors prêts à retrouver vie parfois avec les musiciens de Radio France?
1: La Bibliothèque nationale de France a certainement encore des trésors, peut-être pas, je dois le dire, un autographe, une partition autographe inédite de Mozart, mais en tout cas, il est certain que la bibliothèque a encore très certainement des documents qui ne demandent qu'à être identifiés, authentifiés, mais nous les connaissons, même si nous n'en connaissons pas encore les attributions.
0: Ils sont tous accessibles, les 40 millions de documents avec la numérisation?
1: Oui. Alors, ils ne sont pas tous numérisés, même si la Bibliothèque nationale de France a la première bibliothèque numérique au monde, avec Gallica, et a numérisé 11 millions de documents. Ce que je peux vous dire, dès maintenant, c'est que le cahier de composition de Mozart et la fille du duc de Guine va être très vite numérisé.
0: Radio France pour donner vie à cette musique, on en parle dans un instant, mais je vous propose, tout le monde l'attend, un autre extrait à 8h17 en première mondiale ce matin, plusieurs extraits de ces pièces pour flûte et harpe de Mozart, découvert donc il y a quelques semaines seulement à la Bibliothèque nationale de France par ce conservateur, un cahier d'une quarantaine de pages enregistré par Mathilde Calderini, Nicolas Tulliez. C'est un autre extrait, un andantino, et qui évoque le concerto pour flûte et harpe composé exactement au même moment à Paris.

0: deux musiciens de l'Orchestre Philharmonique de Radio France, Mathilde Calderini, Nicolas Tulliez, dans cet Andantino de Mozart, donc authentifié, découvert à la Bibliothèque Nationale de France. Et Sybille Veil, vous êtes la présidente directrice générale de Radio France. En quoi cette découverte est-elle importante pour notre maison de la radio et de la musique? Comment Radio France s'est-elle associée à cette opération?
1: Alors, tout d'abord, on partage ici une conviction à Radio France, c'est que rien d'essentiel ne doit rester muet, et on a la chance, en écoutant ces notes, de faire écouter ce qui est resté silencieux pendant 248 ans. Donc c'est une chance pour nous tous. Je veux dire que pendant quelques semaines, on avait l'impression d'avoir à la fois un trésor secret qu'on gardait, le temps de voir ce qu'il allait, quelle envergure musicale il avait. Et notre rôle, c'est évidemment de le faire connaître au grand public. C'est le rôle de, à la fois de nos musiciens dans l'interprétation qu'ils en font, de nos antennes, de expliquer comment la découverte s'est faite et aussi de le diffuser comme on le fait ce matin. Je pense qu'il faut bien partager avec nos auditeurs le privilège extraordinaire qu'on a ce matin. Ils sont les premiers à entendre ces notes après ceux qui étaient présents hier sur le site Richelieu de la Bibliothèque Nationale de France. Donc c'est un moment absolument unique d'entendre cette partition. Et on entend bien, et vous l'avez parfaitement dit, que on reconnaît assez facilement Mozart, la simplicité, le côté solaire, limpide, un génie qui a su mettre de la joie dans la musique. Et donc on reconnaît la couleur de Mozart, et c'est ça qui est tout à fait extraordinaire. Et je pense qu'on n'a pas fini de travailler sur la partition, d'en parler. C'est le début d'une œuvre, puisqu'on le sait, hein, la musique classique, c'est une musique d'interprétation. Donc désormais, on est dans ce mouvement-là, comment donner vie à ces parties qui sont une des découvertes musicales les plus importantes, sans doute, des dernières décennies.
0: Et puis, c'est pas un hasard si la Bibliothèque nationale de France a fait appel à Radio France.
1: C'est aussi des liens. Je vous remercie de le souligner. Ça me paraît effectivement très important. On a un partenariat entre deux grandes maisons de services publics. Il y a une époque où on s'interroge beaucoup sur les services publics. C'est important de le rappeler, de montrer que sans ce partenariat-là, sans l'existence de ces maisons de services publics, on ne pourrait pas aujourd'hui donner une telle place et faire profiter le public, l'ensemble du public, de la découverte d'une telle œuvre majeure, comme on a pu le faire d'ailleurs il y a 2 ans pour une œuvre de Ravel qui avait été jouée lors du Festival de Montpellier par nos musiciens, par le chœur de Radio France.
0: Gilles Pécaud.
2: Oui, ce partenariat existe grâce à nos prédécesseurs et nous souhaitons le renforcer. La Bibliothèque nationale de France, c'est une bibliothèque d'abord des savoirs universels, mais c'est une bibliothèque du partage culturel et scientifique. Et pour partager la musique, il faut s'adresser à Radio France.
0: Michel Aurier, que représente la participation de musiciens de Radio France à cette découverte?
3: C'est à la fois quelque chose qui est devenu naturel, parce qu'encore une fois, ce partenariat, il est très vivant. Hein. On monte chaque saison des programmes, des concerts avec nos amis de la Bibliothèque nationale. Mais au-delà de ça, c'est aussi la curiosité naturelle de nos musiciens. Alors évidemment, sur Mozart, ça tombe de source, hein, d'une certaine façon, mais il faut quand même intégrer une chose, c'est que on écoute une musique qui a été découverte par nos musiciens il y a à peine une semaine. La première répétition, la première lecture ensemble, c'était lundi dernier. Et Mozart, et Sybille l'a parfaitement dit, c'est une question d'interprétation. C'est-à-dire que pour interpréter un matériau comme celui-ci, il faut déjà une très grande proximité avec l'œuvre complète de Mozart. Et Mathilde Calderini, la flûtiste, et Nicolas Tulliez, le harpiste, sont évidemment deux musiciens qui ont cette culture profonde et qui leur permet d'y aller directement.
0: Ce partenariat donc qu'on évoquait, il a 6 ans entre la Bibliothèque nationale de France et Radio France. Il n'y a donc une saison qui a lieu à la Bibliothèque nationale de France. Il se passe des choses ici aussi régulièrement. Il y a notamment quelque chose qui se produit avant les concerts, des avant-concerts avec des présentations de manuscrits. Oui. Comment ça se passe?
3: Alors on a d'ailleurs tous le souvenir du manuscrit du Boléro qui est arrivé précédé de motards avec l'escorte que le manuscrit méritait. Mais c'est vrai que on organise avec Mathias Auclair et son département des présentations de ces manuscrits pour les spectateurs qui viennent au concert et qui ont envie de découvrir tout cela.
2: La Bibliothèque nationale a une belle salle ovale, dont l'acoustique permet de beaux concerts, mais la bibliothèque n'est pas une salle de concert, ni une institution culturelle musicale. Elle a vocation à valoriser ses fonds et ses sources. Tout ce qui est manifestation culturelle à la BNF, c'est valoriser les fonds documentaires. Et je le répète, quoi de mieux pour valoriser nos fonds documentaires musicaux que de travailler avec France Musique, avec l'orchestre de Radio France. C'est aussi simple que cela, c'est une équation parfaite et nous souhaitons renforcer un héritage, un partenariat hérité davantage encore avec des initiatives nouvelles.
0: Vous prêtez facilement vos manuscrits, c'est un moment un peu délicat.
2: Ça dépend à qui. Nous sommes deux établissements publics et nous pouvons faire circuler nos manuscrits.
0: Allez, voici un troisième extrait, l'intégrale. Ce sera tout à l'heure à 15h, un troisième extrait de cette œuvre découverte de Mozart pour flûte et harpe avec Mathilde Calderini et Nicolas Tulliez. Il s'agit d'une marche.

0: Voilà, c'est court. Mathilde Calderini et Nicolas Tulliez, Michel Aurier, c'est rare pour, dans la vie d'un musicien de participer à un tel projet. On entendait le reportage de Sophie Anastasio il y a quelques jours.
1: Exceptionnel. C'est un moment dans la vie, je pense, qui va rester dans la mémoire de chacun d'entre eux. Oui.
0: C'est rare aussi dans la vie d'un conservateur, Gilles Bécoud.
2: Ah, j'en suis bien certain. D'ailleurs, le conservateur découvreur pourrait illustrer lui aussi en rappelant la jeunesse de sa découverte et le choc, en quelque sorte, qu'a constitué cette découverte. Oui, c'est très rare, et c'est rare pour un historien, c'est rare pour un président de bibliothèque, donc ça fait beaucoup de rareté.
0: C'est rare aussi pour une présidente de Radio France. Ça illustre quoi du rôle de notre maison à des moments où parfois elle est attaquée, Sybille Veil?
3: Alors, on a vécu ces derniers mois avec beaucoup de mise en cause de notre service public, et je pense que c'est l'illustration parfaite du rôle culturel très important de cette maison. C'est-à-dire que la transmission du patrimoine, et là on est plus que dans la transmission, on est dans la découverte avant sa transmission, c'est quelque chose de fondamental parce que c'est toute une civilisation en fait qu'on donne à comprendre et à connaître aux différentes générations, à celles qui grandissent. Et je pense que ce rôle-là, il ne faut surtout pas le négliger, surtout pas l'abandonner. Et dans l'année électorale qui vient, j'espère qu'on aura sur la question culturelle l'occasion d'avoir de grands débats sur le rôle que ça a, dans un moment où on voit bien qu'on est dans un vrai questionnement sur l'évolution de notre civilisation. Et Mozart vient nous rappeler que nous sommes aussi nous avons un patrimoine européen, que ce patrimoine musical européen, il faut le défendre, il faut le donner à écouter, et c'est ce que font nos orchestres, c'est ce que fait France Musique. Et de ce point de vue-là, je pense qu'il faut prendre avec beaucoup de précaution toutes les propositions qui conduiraient à amoindrir ou à remettre en cause ce rôle, parce que c'est un rôle qui est absolument fondamental aujourd'hui.
0: La preuve par Mozart. Gilles Bécoud, président de la Bibliothèque nationale de France, Sybille Veil, présidente directrice générale de Radio France, Michel Aurier, directeur de la musique et de la création à Radio France. Merci à tous les trois.
1: Merci.
3: Merci.
2: Merci.
0: Rendez-vous à 15h pour écouter in extenso ces œuvres dont on a écouté quelques extraits pour Flûte et Harpe de Mozart. Ce sera dans Relax avec Lionel Sperza. Un grand merci à l'équipe qui a réalisé cette prise de son pour l'histoire. Le musicien metteur en onde, Cyprien Matteux, la directrice du son, Delphine Baudet, l'opératrice du son, assistante post-production, Alison Ascrisi, la responsable pôle artistique, Colline Soubieux, et à la coordination technique, Lydwin Caron. Merci aussi, comme tous les matins, à toute l'équipe de Musique Matin, vaillante, même quand les nuits sont courtes, à cause de la chaleur. Notre invité demain sera Clément Hervier-Leger, comédien, administrateur de la Comédie Française. La voix mystère, il y a une heure, était un ami de nos orchestres. C'était Bertrand Chamaillou, un Toulousain. Et à 8h30, et des brouettes, il est l'heure d'accueillir Émilie Munera et Rodolphe Bruno-Boulmier en piste. Bonjour.
4: Bonjour.
0: Vous avez des inédits, vous, dans votre émission?
4: Alors, je ne crois pas. J'étais justement en train de regarder. Pas de découverte majeure, mais des choses qu'on entend rarement, notamment la musique de Weber avec un disque qui nous permet un peu de faire la carte d'identité de ce compositeur.
0: Quand on fête un anniversaire.
4: Exactement.
0: Oui. Sortez les bougies. À demain.
4: À demain.
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4: Bonjour à tous, bonjour Émilie.
6: Bonjour Rodolphe, nous allons danser quelques ballets, mais pas comme vous les attendez, et puis Piazzolla par un ensemble de musique ancienne.
4: Et tout de suite, Weber.

À l'occasion du bicentenaire de la mort de Weber, l'ensemble Hexameron, alors ne prétend pas offrir une sorte de panorama complet du compositeur, parce que finalement on ne le connaît pas assez.

0: Est-ce que vous auriez pensé à Weber en écoutant ce lead opus
1: Mais
0: 15, numéro
1: alors,
0: 2?
1: j'aurais pas forcément pensé à Weber parce que je connais pas ses
0: Non.
1: leaders, mais quand même, ça m'étonne pas.
0: Mais
1: Parce
0: oui,
1: que,
0: on est
1: y a
0: à
1: ce côté
0: mi-chemin
1: comme
0: entre deux
1: ça,
0: choses.
1: classico-romantique.
0: Exactement, on ne sait jamais sur quel pied danser. Est-ce qu'on est plutôt du côté classique ou du côté romantique? En tout cas,
1: Un peu de Schubert quand même,
0: un
1: quelque
0: petit
1: part.
0: peu aussi. Colline Dutilleul en donne une belle interprétation ici avec Luca Montobionioli pour donc ce disque Weber. Alors, on apprend plein de choses sur Weber. Est-ce que vous saviez, par exemple, qu'il avait commencé d'écrire un roman?
1: Ah non.
0: C'est un roman qui commence par un voyage. Le premier fragment, ça s'appelait La vie d'un musicien. Et donc, ce roman est resté inachevé. On sait qu'il commençait ainsi. Tu dois sortir, partir au large. Et c'était La vie d'un wanderer. Donc ça, c'est plutôt romantique,
1: Vous voyez, finalement,
0: finalement.
1: Schubert est là.
0: Et exactement. Et il nous disait que ce roman devait nous raconter la vie de ce musicien voyageur. Alors, ça a été inachevé. Mais les musiciens de l'ensemble Hexaméron ont un peu pensé, justement, ce voyage comme si c'était un roman. Et donc, on découvre beaucoup de choses de ce compositeur, Carl Maria von Weber, dont un concertstück. Donc, il donne ici une version un peu réduite parce qu'ils ne sont que six. Donc, ils ont fait un arrangement de cette œuvre de Weber.

0: Carl Maria von Weber avec son Concertstück et c'est l'ensemble Hexameron. Alors, est-ce que vous savez de quel instrument jouait Weber?
1: Non.
0: Et là,
1: Tiens.
0: c'était, vous auriez aimé faire toutes ces gammes là que vous avez
1: Ah,
0: entendues.
1: c'était au piano?
0: C'était au
1: Ah
0: piano
1: oui,
0: et il
1: évidemment,
0: paraît
1: j'aurais dû
0: qu'il
1: m'en
0: avait
1: douter.
0: de très grandes mains. Donc en fait, c'est pour ça aussi que ces sonates pour piano sont difficiles à jouer et que c'est très
1: Ouais,
0: virtuose
1: elles
0: parce
1: sont
0: que
1: pas souvent
0: il y a
1: enregistrées
0: beaucoup
1: non plus,
0: de
1: hein.
0: déplacements et d'écarts et lui, il attrapait ça très facilement avec ses grandes mains et il paraît que c'est une musique très difficile à jouer. Voilà, si vous voulez découvrir Weber, eh bien allez voir ce disque de l'ensemble Hexameron, c'est notre disque du jour.

0: Ah, vous aimez les pas de danse, Rodolphe.
1: Ah, surtout ceux de Sylvia.
0: Et puis alors, vous aimez la danse et la mandoline, je sais. Donc
1: Mais
0: là,
1: vous m'avez servi, servi.
0: Je vous ai servi en ce lundi matin.
1: Vous vous êtes dit, il fait chaud, va falloir le rafraîchir.
0: Oui, c'est ça. Et puis, c'est un beau mandoliniste italien qui s'appelle Raffaele Laragione qui nous offre ce disque et qui
1: J'ai
0: nous
1: vu
0: emmène.
1: Vous avez fait monter la température,
0: beaucoup,
1: lui, en revanche.
0: D'effet. Il nous emmène dans les salons français à la fin du 19e siècle, puisque la France a joué un rôle majeur dans l'histoire de la mandoline et de son répertoire. Et c'est ce qu'écrit Hélène Cao dans le livret. Elle dit qu'entre 1880 et 1890, cet instrument était populaire, mais tellement populaire que la mandoline était une manie, disait-on. Et donc, tout le monde voulait jouer de la mandoline et c'était devenu un symbole d'élégance et d'exotisme. Je ne sais pas si vous auriez vécu à cette époque-là.
1: Non, mais en tout cas, on a l'impression que cet instrument redevient populaire.
0: Alors ça, aujourd'hui, on a énormément de mandolinistes, ça c'est sûr, et avec beaucoup de réécritures, d'arrangements, mais tout un pan de répertoire, c'est vrai qu'on redécouvre et ça va être le cas ici. On voit donc beaucoup de découvertes de la musique instrumentale, des mélodies. Alors si je vous dis mandoline du côté des mélodies, vous pensez à certains compositeurs?
1: Non, enfin, je pense, en fait, c'est terrible, mais je pense aux mélodies françaises qui ont été écrites, qui s'appellent mandoline.
0: Oui,
1: on
0: c'est
1: peut
0: ça,
1: penser
0: celle-là, tout à fait.
1: À Forêt, on peut penser.
0: Mais c'est la question que je vous posais,
1: ah.
0: Vous avez exactement la bonne réponse. Vous avez bien buzzé Debussy et Forêt.
1: Ah, voilà.
0: Mais voilà, il y a aussi Gabriel Dupont. Et,
1: moins connu, sa mandoline.
0: Alors, moins connu, vous allez voir qu'elle est tout aussi belle. Alors là, notre mandoliniste Raphaël Laragione ne joue pas la partie vocale de cette mélodie à son instrument, mais il laisse la place à Sandrine Pio, qui est en duo avec François Dumont, mais ça se trouve
1: donc
0: bien
1: il n'est
0: sur
1: pas
0: ce
1: là
0: disque.
1: De mandoliniste.
0: Non, parce que en fait,
1: vous
0: il y a des pièces instrumentales. J'ai dit, ah, je vais pas l'écouter. Non, il y a des pièces instrumentales et puis il y a quelques mélodies, puisque en fait, finalement, le but est de recréer un concert d'un salon parisien de l'époque. Donc, il n'y avait pas que des pièces pour mandoline.

0: La mandoline de Gabriel Dupont, avec un petit passage hein,
1: Ben
0: de
1: oui, il a
0: Raphaël et
1: senti
0: Lara
1: que
0: de
1: vous
0: Jaunet.
1: étiez déçu, donc il est venu faire quelques accords rien que pour vous.
0: François Dumont et Sandrine Piau dans ce récital où on trouve la musique de Bizet, de Saint-Saëns, de Fauré, de Chopin, d'Offenbach, donc une forme de concert imaginaire qui aurait pu être donné dans un salon parisien avec de nombreux arrangements de Jean Pietrapertosa, compositeur et virtuose de la mandoline dans le Paris des années 1880. C'était un professeur, un fondateur d'un orchestre de mandoline. Il y en a d'autres hein, qui
1: Mais
0: ont
1: oui,
0: fondé des orchestres de mandoline.
1: dans le sud de la
0: Vous
1: France.
0: savez, oui,
1: Oui,
0: Vincent Baird de Mondeur, il a
1: exactement.
0: fondé son orchestre de mandoline. Eh bien, tout comme lui, il a contribué à faire connaître cet instrument au tournant du siècle. Et il a non seulement lui, mais son fils aussi, qui s'appelle Janvier Pietrapertosa, et qui signe l'arrangement de cette havanaise de Cécile Chaminade.

0: Une havanaise de Cécile Chaminade dans un arrangement de Janvier Pietrapertosa, la mandoline de Raphaël Laragione et François Dumont au piano.
1: Alors, Émilie veut arrêter le tuba pour faire de la mandoline, donc elle cherche un professeur de mandoline. Donc, si un Italien passe par là, elle est preneuse de cours.
0: Je vous remercie pour les petites annonces cet appel à candidature.
1: On a du pouvoir, faut en profiter.
0: Vous avez bien raison.
1: Il est 9h.
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0: Si je vous dis Émilie Lacqueyron et François Joubert Caillé, vous allez me répondre quoi?
1: Je pense à la viole de gambe.
0: Vous pensez à la viole de gambe.
1: Au Marin-Marais,
0: voilà,
1: notamment, la grande intégrale.
0: La grande intégrale Marin-Marais. Eh bien, voici un disque surprenant de cet ensemble et de ce musicien autour de Piazzolla, parce que finalement, Piazzolla sonne, selon ses mots, très bien à la viole de gambe, et surtout, il avait envie de retracer cette histoire, c'est-à-dire Piazzolla qui vient en France, qui rencontre Nadia Boulanger, et on aurait pu croire que Nadia Boulanger allait dire à ce compositeur « Laissez votre tango de côté et venez travailler avec moi la vraie musique », et au contraire, on sait à quel point cette Nadia Boulanger était intelligente. Elle, loin de l'inciter à effacer ce tango, elle lui montra qu'il devait ne pas l'oublier d'où il venait et l'intégrer à sa musique. Et c'est devenu une musique viscérale, mélancolique et passionnée. C'est ce que nous dit François Joubert Caillé, et qui donc retrace un peu cette histoire du tango passant par la France et aussi l'histoire de son instrument.

puisqu'il a décidé d'y faire entrer la viole de gambe. Alors évidemment, on est obligé quand même de passer un peu par le répertoire baroque. Voici un extrait de la Passion selon saint Matthieu par l'ensemble Lacayron et François Joubert-Cayet.

Bien que ne s'étant jamais croisé dans l'histoire, la viole de gambe, qui est en train de s'éteindre au XIXe siècle, et le bandoneon, lui, qui naissait, eh bien, ces deux instruments se mêlent étonnamment à merveille. C'est ce que nous dit François Joubert-Caillé. Leurs timbres se ressemblent, leurs vocalités se complètent. Et vous avez entendu ici un extrait de la Passion selon saint Matthieu dans l'arrangement donc de cet ensemble, l'Achéron. Un disque autour du tango qui part de Piazzolla et qui va jusqu'à Stravinsky.

0: François Joubert Caillé et ses viols et Jean-Baptiste Henry au bandoneon. Et vous avez entendu le tango de Piazzolla.
1: Un répertoire plus classique ou même plus romantique, puisque nous sommes au piano avec Schubert.

0: Voilà un artiste qu'on aime bien. Alors vous aussi, Rodolphe, puisque vous le
1: Mais oui.
0: produisez aussi, puis moi parce que vous me l'avez fait aussi découvrir, ce musicien dont on aime le jeu radical et inspiré, qui s'appelle John Gadd, et qui nous proposait donc il y a un peu plus d'un an un Scriabine, très beau programme Scriabine qui swingait, et le voici aujourd'hui chez Schubert avec une seule sonate, mais quelle sonate, la 21e, avec ce sublime premier mouvement d'une vingtaine de minutes, d'une poésie sombre et d'une délicatesse teintée d'angoisse, et qui est très bien joué ici par ce pianiste. Alors c'est toujours difficile, c'est un peu frustrant parce qu'on ne peut pas vous faire écouter ce grand mouvement de 20 minutes, parce que si on le coupe, je pense que ça
1: Ah
0: fait...
1: non,
0: Il va y avoir, non,
1: il va y avoir une
0: il va y avoir une
1: émeute.
0: émeute, tout à fait, parce qu'il est plein de nostalgie comme un adieu. Et puis après, il y a ce scherzo aussi qui arrive, que vous avez entendu, et qui va laisser place à un final tumultueux. Alors, on passe vraiment par tous les états, et on comprend que les artistes aiment cette œuvre parce que ça leur permet aussi de montrer toute la sensibilité qu'ils ont dans le jeu pianistique. On va donc écouter le final par John Gadd de cette 21e sonate.

0: Le final de la 21e sonate de Schubert par John Gadd. Alors, c'est un enregistrement qui a été réalisé il y a 10 ans, donc par un tout jeune musicien au conservatoire. Et si vous voulez entendre le jeu aujourd'hui, enfin plus récent en tout cas, il y a un disque Scriabine sorti la saison dernière.
1: Alors, on a écouté de la mandoline, on a écouté de la viole de gambe. Aujourd'hui, on est un petit peu sur des chemins parallèles. Voici la guitare.

0: Elle a fait beaucoup pour la création Liat Cohen, cette guitariste qu'on connaît bien, du côté du répertoire contemporain, qui nous propose aujourd'hui un album comme un voyage sensible au cœur des multiples visages de la guitare classique, nous dit-elle. La valse se réinvente à travers les cultures et les époques, donc il y a des valses qui traversent tout le disque, de l'Amérique latine à l'Europe. Chaque pièce explore une manière singulière de faire chanter l'instrument, entre pulsations intimes et élan virtuose. Valse numéro 4 de Fernando Sor à l'instant, on était du côté espagnol. On traverse, on va de l'autre côté avec un compositeur qu'on a découvert récemment, Augustine Barrios. Vous voyez grâce à
1: Oui,
0: qui?
1: grâce à Thibaut Garcia.
0: Très beau disque
1: Ouais,
0: qui nous
1: très beau
0: avait
1: disque.
0: fait
1: La
0: découvrir.
1: cathédrale?
0: Oui, qui nous avait fait
1: Je me
0: découvrir
1: souviens de ça.
0: ce compositeur qui a aussi écrit des valses.

0: Agustín Barrios, ici cette valse du printemps, Primavera Vals, interprétée ici par Liat Cohen.
1: Et des disques de guitaristes, on en a énormément. Si on parlait tout
0: Oui.
1: à l'heure de la mandoline, mais pareil pour la guitare, beaucoup de programmes ces derniers temps. On va écouter maintenant la musique de Scarlatti
0: Mais on
1: et
0: en a eu
1: ses
0: beaucoup
1: célèbres
0: aussi des
1: cantates.
0: disques de
1: Ah, alors
0: Scarlatti.
1: là, et c'est exactement ce que je vais vous raconter juste après, effectivement.

0: On le sait, la cantate de chambre fut le genre de prédilection d'Alessandro Scarlatti. C'était un genre d'expérimentation important, essentiel dans son parcours. Et ces cantates, on les redécouvre depuis quelques années. Comme vous l'avez dit, Rodolphe, les enregistrements se sont multipliés alors qu'Alessandro Scarlatti n'avait pas trop la cote pendant un moment. Et puis, depuis ces dernières années d'actualité du disque, on les redécouvre. Et c'est le claveciniste Philippe Grisvard, qui est l'un des artisans aussi de la redécouverte de cette œuvre, qui a enregistré un premier volume. Vous vous souvenez avec quel chanteuse?
1: Avec Lucille Richardot.
0: Oui, et bien voici cette fois un autre volume porté par la voix d'une chanteuse qu'on aime tout autant que Lucille Richardot. C'est Emmanuelle de Négri, avec 5 cantates sélectionnées par le claveciniste dont le désir, dit-il, était de proposer une sélection variée, représentative des différentes manières du compositeur. Donc des œuvres contrastées qui nous montrent à quel point, comme nous le dit la chanteuse, Scarlatti était un maître des affects. Et vous allez l'entendre dans Lontananza Crudele, c'est une pièce qui date de 1713 et c'est un baume de tendresse, nous dit Philippe Grisvard.

Lontananza Zakudele, la musique d'Alessandro Scarlatti et la voix d'Emmanuel Denegri avec Philippe Grivard qui est donc au clavecin. Et il y aura peut-être un autre volume ici, c'est le deuxième. Et je vous ai dit que j'aimais beaucoup cette chanteuse. Alors petit bonus, on va l'entendre dans une cantate, non pas d'Alessandro Scarlatti, mais de Domenico, enregistrée il y a quelques années avec Bertrand Cuiller.

0: Domenico Scarlatti avec Emmanuel de Négri, le Caravansérail et Bertrand Cuiller. C'est donc un disque ancien qu'ils ont enregistré ensemble, où il y avait également le très beau Stabat Mater. Je ne sais pas si vous vous
1: Mais
0: souvenez de
1: oui,
0: ce disque de Scarlatti
1: quel
0: aussi.
1: magnifique Stabat Mater.
0: Et oui, et l'actualité, donc, c'est un disque de cantate d'Alessandro Scarlatti.
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0: Un disque, celui du pianiste Séverine von Eckenstein, qu'on avait beaucoup aimé, et il s'appelle Autour de Debussy.
1: Et la question concerne donc Debussy. Laquelle de ses œuvres n'est pas de Debussy? Laquelle de ses œuvres n'est pas de Debussy? L'île joyeuse, Gaspard de la nuit ou Clair de lune? L'île joyeuse, Gaspard de la nuit, Clair de lune. Votre réponse, francemusique.fr, l'émission en piste.

0: C'était en concert, donc un
1: Très beau disque,
0: enchaînement,
1: hein,
0: mais
1: en
0: oui,
1: réécoutant, je le trouve toujours aussi
0: ouais,
1: beau.
0: de différentes pièces. Alors il y a Debussy, puis il y a Autour de Debussy, puisque c'est le titre de ce programme. Vous avez entendu Girl Crazy de Gershwin et ce Poisson d'or, c'est Poisson d'or de Debussy. Et la réponse était
1: Gaspard de la Nuit, qui n'est pas de Debussy. Merci pour vos bonnes réponses.
0: Merci à Thomas Guinegagne, à Karine David et à Pauline Boisaubert.
1: Alors on a essayé d'apporter un peu de fraîcheur avec ces Poissons d'or. Est-ce qu'il y en a dans votre studio, Denis Akershova?
2: Bonjour, oui, bien sûr. En plus, ça tombe vraiment bien. Les poissons d'or, on va les mettre dans la tamise. Aujourd'hui, on descend.
0: Les poissons dans la tamise.
2: On descend la tamise dans notre allegretto.
0: Ah, c'est pas un peu de fraîcheur aussi, peut-être.
2: Un
0: plus
2: peu de fraîcheur.
0: En tout cas.
2: J'avais envie de quelque chose de liquide, de froid, de voilà, pour nous rafraîchir. Voilà.
1: Ben bon voyage.
2: Sinon, vous allez bien?
1: Tout va bien.
2: Passez une très belle journée. Sinon, à demain.
0: À demain.
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Bonjour à tous et bienvenue dans notre Allegretto d'aujourd'hui. Alors aujourd'hui, ce matin, je vous propose de suivre un fleuve. Un fleuve qui n'est pas seulement un cours d'eau, mais c'est un véritable témoin de l'histoire. Un personnage presque vivant, qui depuis près de 2000 ans accompagne le destin d'une des plus fascinantes capitales du monde, Londres. Et ce fleuve, c'est la Tamise, les enfants. Alors la Tamise a vu passer les fastes de la monarchie, les incendies, les révolutions industrielles, les départs vers les colonies, les bombardements de Blitz et les métamorphoses incessantes d'une ville qui n'a jamais cessé de se réinventer. Mais elle est aussi et surtout musicale. Elle a toujours été accompagnée par la musique, par Handel bien sûr, mais aussi par Purcell, des grandes marches impériales de Edvard Elgar jusqu'aux visions contemporaines ou populaires. On va voir ça ensemble. Alors évidemment, on va ouvrir avec le Water Music de 17 juillet 1717. Le roi George décide d'organiser une promenade nocturne sur la Tamise. Et son orchestre n'est pas sur la rive, mais sur une barge qui accompagne le cortège royal entre Whitehall et Chelsea. Et nous, on y est.

quelques extraits de la première suite en fa majeur HWV 348 de Handel, ici avec la symphonie du Marais, placée sous la direction de Hugo Rennes. Alors on a vraiment l'impression que tout semble avancer, les corps, les vents, l'énergie aussi, le rythme, comme si le courant même de la Tamise entraîner donc les fêtes flottantes au cœur de Londres du XVIIIe siècle, puisque aujourd'hui, dans notre Allegretto, nous sommes en train de descendre la Tamise. Et la Tamise est un fleuve quelque part paradoxal, puisque elle traverse l'une des villes les plus agitées d'Europe, tout en conservant parfois une étonnante sérénité. On comprend assez vite pourquoi Handel était indispensable à la cour anglaise. Il savait vraiment donner à la monarchie cette musique capable de refléter sa puissance et de grâce aussi. D'ailleurs, les Britanniques aiment personnifier leur Tamise. Pendant des siècles, la Tamise était surnommée le vieux père Tamise, figure assez protectrice, mythologique, symbole de continuité et de mémoire collective. Voici donc cette mélodie et chanson de Raymond Wallis, qui appartient à une tradition populaire, donc celui qui regarde le fleuve, non plus comme décor royal, mais comme un compagnon du quotidien. Et nous avons choisi la très belle version de Peter Dawson, d'origine australienne, l'un des plus grands chanteurs britanniques, baryton, basse-baryton, entre deux guerres. Voici sa voix avec quelques petites poussières. Voici donc Old Father Thames.

Peter Dawson, d'ici donc enregistrement des années 30 de Old Father Thames de Raymond Wallace. De toute façon, vous trouverez toutes les références de nos œuvres sur le site de francemusique.fr, émission Allegretto qui est en train de descendre ou de remonter aussi la Tamise en musique. Alors, bien avant Handel, un autre compositeur incarnait déjà le génie musical anglais, Harry Purcell, bien sûr. Alors, nous sommes à la fin du 17e, à une époque où Londres reconstruit sa ville et même son identité après le grand incendie de 1666. Et dans toutes les odes cérémonielles composées pour la cour, la Tamise apparaît comme une figure vivante et très poétique. Alors, je vous propose d'écouter cet air délicat où Purcell évoque un fleuve presque timide de Bashful Thames, admiré pour sa beauté. Une image fascinante quand on pense au fleuve industriel que la Tamise deviendra plus tard. Je vous propose donc d'écouter The King's Consort, placé sous la direction de Robert King, dans ce Bashful Thames for Beauty So Renowned, Z333 de Harry Purcell.

de Bashful Thames for Beauty So Renowned, extrait d'une ode de Henry Purcell, composée en 1690, qui s'appelle Of Old When Heroes Fought It Base, qui est connu aussi sous le nom de tout simplement de Yorkshire Feast Song, c'est-à-dire le texte est de Thomas Durfey, et c'est une œuvre écrite pour une fête annuelle des notables de Yorkshire, mais à Londres. Et le poème retrace donc l'histoire de Yorkshire, mais depuis l'époque romaine, tout en faisant allusion à la récente donc politique anglaise en 1688-1689. Mais ce sont donc nous sommes donc à Londres, et vous avez certainement remarqué comme Purcell évoque le cours d'eau avec ses deux petites flûtes pour évoquer la Tamise. Et nous écoutions donc les voix, entre autres, de Charles Daniels, James Bowman, Robert Evans, et c'était des King's Consort qui étaient placés sous la direction de Robert King. Alors, changement brutal des décors. Nous sommes évidemment toujours à Londres, ou pas très loin de Londres, sur la Tamise. Nous quittons le Londres, on va dire, royal et baroque et plein de fastes, pour rejoindre les rives un peu plus sombres, presque archéologique de la Tamise contemporaine. Alors ici, c'est un enregistrement, on va dire, sur le vif, d'un collectif expérimental qui s'appelle Shovel Dance Collective, qui travaille sur la mémoire populaire britannique, sur les chants oubliés, les fragments sonores, les traces laissées par l'histoire ordinaire. Ici, ce sont quelques marins qui se baladent sur la Tamise, et avec un immense chantier naval qui n'est pas très loin. Alors profitons-en, quelques moments assez authentiques, je trouve.

Vous avez vu, on a même passé sous un pont. En tout cas, ici on évoque Deptford, qui était longtemps un immense chantier naval sur la Tamise, et on entend dans cette pièce les chansons, les mélodies, mais aussi les vagues et les résonances sous les ponts, comme si le fleuve lui-même conserver ces fantômes de tous ceux qui l'ont traversé et aussi tous ceux qui ont travaillé pas très loin. Alors après cette musique sur un chantier naval, voici la grandeur britannique. S'il existe une musique qui incarne l'idée même de grandeur britannique, c'est bien celle-ci. Edward Elgar compose au début du XXe siècle une œuvre devenue presque un emblème national. Évidemment, on va en profiter. Voici la première marche militaire de Pomp and Circumstance d'Edward Elgar. Georg Scholti dirige forcément l'Orchestre Philharmonique de Londres.

J'imagine que les musiciens et les musiciennes de l'Orchestre Philharmonique de Londres connaissent tous la partition de ces marches militaires qui font partie des Pomp and Circumstance de Edvard Elgar. Ils jouent tellement souvent, ils n'ont plus besoin de partition, ils connaissent par cœur. En tout cas, l'Orchestre Philharmonique de Londres a été placé sous la direction de Georg Scholti. Alors, difficile de ne pas imaginer derrière cette marche triomphale le Londres impérial, Westminster, Buckingham Palace, les cérémonies officielles, et toujours comme ça, en contrebas, dans le paysage, cette Tamise qui accompagne depuis des siècles et chaque moment de l'histoire anglaise. En tout cas, le fleuve, qui est donc notre sujet dans notre Allegretto, a vu vraiment partir les navires de l'Empire, les expéditions, les conquêtes. Elgar lui donne, je dirais même, une bande sonore, comme ça, solennelle et irrésistiblement britannique. Vous êtes certainement d'accord avec moi. Alors, quittons un instant l'histoire réelle pour entrer dans un autre Londres, celui de l'imaginaire. Puisque la Tamise ne traverse pas seulement une capitale historique, mais elle irrigue, je dirais, l'un des univers de fiction les plus célèbres de notre époque, celui de Harry Potter.

Alors vous avez certainement reconnu le thème d'Edwige de Harry Potter et la pierre philosophale. La musique était signée par John Williams et c'était la version, on va dire, de concert avec Anne-Sophie Mutter au violon et John Williams lui-même, donc le compositeur qui dirigeait l'orchestre philharmonique de Vienne. Alors après cette musique qui nous évoque les ruelles cachées, les passages invisibles derrière les façades victoriennes, dans cette ville où l'ancien côtoie le merveilleux, voici un Londres encore bien plus sombre, mais alors vraiment bien plus sombre. Oublions les palais et les fastes, nous descendons maintenant dans les entrailles de la ville au 19e siècle avec Sweeney Todd. Alors Sweeney Todd, c'est le nom d'un tueur en série du folklore anglais dont l'histoire a donné lieu à des adaptations au théâtre et au cinéma. Vous connaissez certainement la version de Sweeney Todd avec Johnny Depp, avec donc la musique de Stephen Sondheim. Sa musique nous plonge vraiment dans un Londres industriel, inquiétant, saturé de fumée, comme on aime ça, mais aussi de pauvreté et de violence sociale. Nous sommes donc au Fleet Street, à Londres, où se déroule l'histoire. Nous ne sommes pas très loin d'ailleurs de la Tamise, et c'est une tragédie évidemment sur la vengeance. Voici donc No Place Like London, extrait de Sweeney Todd, le diabolique barbier de Fleet Street. La musique est signée Stephen Sondheim, et la voix c'est Jamie Campbell-Bauer.

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Un extrait de la comédie musicale, attention, Sweeney Todd, le diabolique barbier de Fleet Street, parce qu'il s'installe pour sa vengeance à Londres, à Fleet Street. D'ailleurs, sous son appartement, il y a une dame qui fait des tourtes, il y a une boulangerie avec les tourtes. Bon, il faut absolument évidemment voir le film avec Johnny Depp. Ici, c'était la musique donc de Stephen Sondheim avec la voix de Jamie Campbell Bower. Il y avait la voix aussi de Johnny Depp. Ils étaient tous placés sous la direction de Paul Gemignani. Et vous pouvez aussi trouver toutes les références de nos œuvres sur le site de francemusique.fr. Émission Allegretto qui descend aujourd'hui la Tamise. Alors voici peut-être l'une des mélodies les plus célèbres de toute la musique anglaise. Greensleeves apparaît pour la toute première fois dans les sources écrites en 1580 sous le règne d'Elisabeth I, même si elle circulait peut-être un tout petit peu avant. En tout cas, pendant longtemps, on a raconté que la chanson avait été composée par Henri VIII pour son épouse Anne Boleyn. Le texte, bon, c'est l'histoire d'un homme qui souffre d'un amour non partagé. Voici Greensleeves avec Alfred Heller en Must.

0: Greensleeves, forcément dans notre émission autour de la Tamise, et c'était La Voix et le Luth de Alfred Deller.
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0: Le thématique de voyage est au cœur du programme des flâneries musicales des Reims cette saison. Ce sont donc nos places pour aujourd'hui. Voyage géographique bien sûr, mais aussi voyage intérieur, intime, parfois secret. Un voyage à travers l'histoire, les styles, les mémoires et avec la musique pour boussole les amis. Alors que le festival bat son plein, c'est à l'un des voyages musicaux les plus célèbres que nous vous invitons, le voyage d'hiver que Schubert imagine en 1827, un an avant sa mort, sur des poèmes de Wilhelm Müller. 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

Sehnsucht de Franz Schubert, Deutsche 879 sur la poésie de Johann Gabriel Seidel, la musique de Schubert, assez reconnaissable, assez rapidement je dirais, et c'était la voix de Samuel Hasselhorn. Il était ici accompagné au piano par Amiel Bouchakevitch et il nous reste quelques invitations pour son récital donc de Samuel Hasselhorn, mardi 30 juin à 20h au domaine Pommery de Reims, dans le cadre des Flâneries musicales à Reims, un petit courriel et vous serez peut-être invité puisqu'on choisit toujours les auditrices et les auditeurs qui n'ont encore rien gagné. Retour à Londres. Je dirais même sur la surface de la Tamise, puisque Les Joyeuses Commères de Windsor, c'est vraiment l'une des comédies les plus légères et les plus joyeuses aussi de Shakespeare. Alors l'histoire, vous la connaissez peut-être, Falstaff, en chevalier un peu âgeux, en tout cas drôle, fanfaron, et constamment à court d'argent, ça c'est vrai. Donc il décide de séduire deux bourgeoises mariées, Mistress Ford et Mistress Page. Évidemment, elles sont riches, mais il fait une faute, je dirais, fatale, c'est-à-dire il leur envoie pratiquement la même lettre d'amour, espérant évidemment mettre la main sur leur fortune. Or, les deux femmes découvrent la supercherie et, entre autres, elles l'attirent chez l'une d'eux et le mari arrive, il le surprend, il chasse Falstaff de la maison et il se cache dans un panier à linge et ce panier à linge, les deux dames le jettent dans la Tamise. Alors, je vous propose d'écouter l'ouverture des Joyeuses Commères de Windsor de Otto Nicolai. Ici, Charles Mackeras dirige l'Orchestre symphonique de Londres.

0: L'ouverture des Joyeuses Commères de Windsor de Otto Nicolai. Nous écoutions l'ouverture et c'était Charles Maceras qui dirigeait l'Orchestre Symphonique de Londres.
1: Et qu'est-ce que c'est ?
2: Qu'est-ce que c'est ?
0: Écoutez. Kezako. Voici donc notre Kezako à 11h06 déjà. Avant d'écouter la symphonie Oxford, l'une des symphonies londoniennes de Joseph Haydn, justement toujours avec l'Orchestre Symphonique de Londres, voici notre Kezako d'aujourd'hui. Donc, on vous pose une question, on vous propose aussi quelques réponses. Et parmi ces réponses, il y a une bonne réponse, parfois deux, parfois aucune. En tout cas, voici la question d'aujourd'hui. Il n'y a rien à gagner, je précise, puisqu'il y a quelques stagiaires dans la régie. Rien à gagner, c'est juste donc le plaisir de jouer et d'être sur la même longueur d'onde. Alors, quel est le nom romain de Londres ? Quel est le nom romain de la ville de Londres ? Quatre possibilités. Windsor, Victoria, Augusta ou Londinium. Je répète la question. Quel est le nom romain de Londres, Windsor, Victoria, Augusta ou Londinium? Je vous laisse réfléchir en écoutant ce presto par Colin Davis. Tiens.

toujours cette flûte qui représente peut-être le cours d'eau. En tout cas, nous écoutions le presto de la symphonie en sol majeur, extrait des symphonies londoniennes de Haydn, numéro 92, Oxford, c'est son nom. Colin Davis dirige l'orchestre symphonique de Londres et je vous dois la réponse à notre Kesako. Quel était donc, ou quel est le nom romain de Londres? Merci beaucoup pour vos réponses sur le site de francemusique.fr, émission Allegretto. Alors le nom romain de Londres, ce n'est pas Windsor, ce n'est pas Victoria non plus. Alors il y en a deux. Londinium, ça c'est le véritable nom romain classique de Londres, mais Augusta, c'est aussi un nom romain de Londres, un peu plus tardif, plus rare, et souvent utilisé dans un contexte littéraire ou symbolique. Donc, deux réponses nous vont très bien, Londinium ou Augusta, ou les deux. En tout cas, un grand merci pour vos réponses. On continue encore dans notre sujet d'aujourd'hui, c'est-à-dire la Tamise. On est en train de la descendre et, tout en écoutant le Carnaval de Londres de Darius Milhaud. Alors ici c'est il faut imaginer le Londres des années 30, les autobus rouges, les double-deckers, les fumées industrielles aussi. Jazz emporté d'Amérique, circulation frénétique, la ville change un peu de visage et la Tamise qui est toujours là, silencieuse, au milieu de tout cela, qui continue d'observer cette agitation moderne qui n'a cessé de se transformer siècle après siècle. Et avec tous ces personnages tellement typiques de Londres, Mrs. Peachum ou Polly ou Filch. Alors quelques extraits de Carnaval de Londres de Darius Milhaud avec New London Orchestra, placé sous la direction de Ronald Corp.

Le carnaval de Londres, de Darius Milhaud, avec quelques extraits, avec Mrs. Peachum, Filch, Polly, la danse de Filch et la danse des gueux à la fin, avec Ronald Corp qui dirigeait le New London Orchestra. On se quitte déjà, mais on se quitte au bord de la Tamise, forcément, et on se quitte dans un pub irlandais. Si vous êtes d'accord, pour refermer ce voyage, retour au fleuve lui-même, avec Sweet Thames, Flow, Softly, avec les plans.

0: Ainsi se termine notre allegretto avec ce Sweet Thames Flow Softly qui reprend un texte ancien du XVIIIe siècle dans lequel la Tamise devient forcément symbole de douceur, d'attente amoureuse et de temps suspendu. La Tamise qui a vu naître Londres traverser toutes ses métamorphoses, porter ses gloires et ses blessures et pourtant, comme dans cette chanson, elle continue simplement son chemin doucement. Ainsi se termine donc notre allegretto d'aujourd'hui avec le groupe irlandais Planxty. Merci d'être là avec nous. Un grand merci à Benjamin Augeret qui était aujourd'hui à la réalisation et à la technique. Pauline Boisaubert, l'attachée de l'émission. Portez-vous bien, passez une très belle journée sur France Musique. Après les communiqués, vous avez rendez-vous avec les grands concerts et Charlotte Landru-Chandès.
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5: Bonjour à toutes et à tous, bienvenue dans nos grands concerts. Aujourd'hui, dans notre émission, on célèbre l'été, une saison qui a beaucoup inspiré les compositeurs. Et on commence par Félix Mendelssohn, auteur du Songe d'une nuit d'été. En voici l'ouverture par l'Orchestre National de France, dirigé par Daniele Gatti.

L'ouverture du Songe d'une nuit d'été de Félix Mendelssohn par l'Orchestre National de France, dirigé par Daniele Gatti. Un concert donné le 16 avril 2015 au Théâtre des Champs-Élysées à Paris. Alors quand on parle de musique et d'été, impossible de passer à côté du cycle de mélodies avec orchestre d'Hector Berlioz, intitulé « Les nuits d'été ». Il s'agit d'un recueil de 6 pièces, écrites sur des poèmes de Théophile Gautier, tirés du recueil « La comédie de la mort ». Les mélodies sont composées entre 1838 et 1841. Avec ce recueil, Berlioz développe le genre de la mélodie avec orchestre qui sera exploité un peu plus tard par des compositeurs français, mais aussi et surtout par des compositeurs allemands ou autrichiens. Alors on va entendre les 3 dernières mélodies du cycle, « Absence »,« Au cimetière » et « L'île inconnue ». Pour commencer, voici donc « Absence ». On écoute la mezzo-soprano Léa Desandré, l'Orchestre Philharmonique de Radio France, dirigé par Mikko Franck.

0: inconnue. Léa Desandré était accompagnée par l'Orchestre Philharmonique de Radio France, dirigé par Mico Franck. Un concert donné le 13 septembre 2024 à la Maison de la Radio et de la Musique.
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0: Bienvenue dans nos grands concerts estivaux. On va maintenant s'intéresser à Beethoven. Alors l'été, Beethoven fait de longues promenades dans les villages aux alentours de Vienne. Il se perd dans la nature et dans ses rêveries. Il aime d'ailleurs tant la nature qu'il va lui dédier une symphonie entière, la sixième, l'une des plus connues, la célèbre symphonie pastorale. Dans la production de Beethoven, cette sixième symphonie est des plus originales. Elle relève plus ou moins de ce qu'on appelle la musique à programme, c'est-à-dire une œuvre narrative, descriptive, en somme, qui a un sujet. Le compositeur raconte ici, en musique, ses impressions face à la campagne. Le titre pose d'emblée le décor, symphonie pastorale ou souvenir de la vie rustique, plutôt émotion exprimée que peinture descriptive. Et qui dit campagne, dit été. Et qui dit été, dit orage. Je vous propose d'écouter les 4e et 5e mouvements de cette symphonie pastorale. D'abord tonnerre, orage, et ensuite chant pastoral, sentiment joyeux et reconnaissant après l'orage. On écoute le Philhar, dirigé par Myung-Woon Chung.

Les 4e et 5e mouvements de la symphonie numéro 6 en fa majeur de Beethoven, l'orchestre philharmonique de Radio France sous la direction du chef Myung Woon Chung, un concert donné le 24 janvier 2025 à la Philharmonie de Paris. Alors d'une tempête à l'autre, on va maintenant écouter celle tirée des 4 interludes marins de Benjamin Britten. Ces interludes, ce sont des ouvertures ou des transitions entre les différents actes et tableaux de l'opéra Peter Grimes. En voici les titres, Dawn, l'aube, Sunday morning, dimanche matin, Moonlight, clair de lune et Storm, tempête. Alors comme leur nom l'indique, ils illustrent les atmosphères changeantes d'un village de pêcheurs aux différentes heures de la journée. Et surtout, ils évoquent la mer qui est omniprésente en toile de fond, c'est un peu le personnage central de l'opéra. Peter Pears, le ténor créateur du rôle de Peter Grimes et compagnon de Britten, explique « Nous avons imaginé que la mer serait dans l'orchestre et qu'il ne serait pas nécessaire de la montrer sur scène. » Voici donc toute l'importance de la mer dans cet opéra. Alors en ce qui concerne nos 4 interludes marins, je vous propose d'entendre les 3e et 4e, clair de lune et tempête.

0: L'Orchestre Philharmonique de Radio France, dirigé par le chef Kirill Karabits, on entendait Clair de Lune et Tempête, tiré des quatre interludes marins de Benjamin Britten, un concert donné à Montpellier le 11 juillet 2025.
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0: Bienvenue dans nos grands concerts. On s'intéresse à l'été aujourd'hui. Et l'été, on fait la sieste à l'ombre d'un arbre, comme le faune du prélude à l'après-midi d'un faune de Claude Debussy. Dans cette œuvre, le compositeur s'inspire d'un poème de Stéphane Mallarmé, L'après-midi d'un faune, publié en 1876 et accompagné d'illustrations d'Édouard Manet. Mallarmé souhaitait que Debussy compose une musique de scène pour un projet théâtral autour du long poème, mais c'est un projet qui ne verra jamais le jour. Debussy est néanmoins très séduit par l'œuvre et il compte bien la mettre en musique. C'est chose faite en 1894, Debussy note dans le programme du Concert de la Création « La musique de ce prélude est une illustration très libre du beau poème de Stéphane Mallarmé. Elle ne prétend nullement à une synthèse de celui-ci, ce sont plutôt des décors successifs à travers lesquels se meuvent les désirs et les rêves d'un faune dans la chaleur de cet après-midi. Puis, là de poursuivre la fuite peureuse des nymphes et des naïades, il se laisse aller au soleil enivrant, rempli de songes enfin réalisés, de possession totale dans l'universelle nature. » On écoute ce prélude à l'après-midi d'un faune de Debussy. L'Orchestre Philharmonique de Radio France est dirigé par Myung-Woon Chung.

14 mars 2013, à Munich, en Allemagne, l'Orchestre Philharmonique de Radio France, dirigé par Myung Woon Chung, c'était le prélude à l'après-midi d'un faune de Claude Debussy. Et de Debussy à Ravel, il n'y a qu'un pas, et nous allons à présent du côté des Nuits enivrantes d'Espagne. Ravel est originaire du Pays Basque, de Cibourg. Il a composé plusieurs œuvres aux sonorités ibériques, le boléro, l'heure espagnole, l'alborada del gracioso et la rhapsodie espagnole, dont je vous propose d'entendre deux extraits, la habanera et feria, à nouveau le filard, cette fois-ci dirigé par Fabien Gabel.

L'Orchestre Philharmonique de Radio France, dirigé par Fabien Gabel dans la Rhapsodie espagnole de Maurice Ravel, un concert donné le 30 octobre 2019 à la Maison de la Radio à Paris. Pour finir, nous restons en Espagne. Je vous propose d'entendre la musique de Manuel de Falla, interprétée par Teresa Berganza et Juan Antonio Álvarez Parejo.

0: La mezzo-soprano Teresa Berganza et le pianiste Juan Antonio Alvarez Parejo dans la musique de Manuel de Falla. C'est la fin de notre émission. Un grand merci pour votre écoute. Vous pouvez retrouver cette émission pendant un mois sur le site de France Musique et sur l'application Radio France. Un grand merci à notre équipe, Delphine Keravec à la réalisation, Adelino Mello à la technique et Emmanuel Lacaze, notre attaché de production. On se retrouve demain à 11h30 pour les grands concerts et tout de suite vous avez rendez-vous avec Anne Montaron pour Création Mondiale.
1: Alessandro Battici est le compositeur de la semaine dans les brèves sonores de France Musique. En plus d'être compositeur, il est aussi flûtiste, artiste sonore et inventeur d'instruments électroacoustiques. Il s'illustre cette semaine dans Création Mondiale à la faveur du prix Élan, concours international de composition pour orchestre, créé par deux institutions, l'Orchestre National d'Île-de-France et l'IRCAM. Un concours qu'il a remporté l'année dernière avec la pièce d'orchestre qui va nous occuper cette semaine. Tentative Encounters. Derrière ce titre se cache une référence à une période précise de l'histoire.
2: Pendant l'écriture de cette pièce, je lisais les chroniques de Bartolomé de las Casas et Sepúlveda au sujet de la colonisation espagnole en Amérique du Sud, en particulier au tout début du XVIe siècle. Il y a par exemple cette rencontre remarquable entre Cortés et Moctezuma au Mexique. Mais la chose qui m'a choqué en premier lieu a été l'impossibilité de communiquer entre eux.
1: Ce sujet historique et politique, cette idée de tension extrême entre deux cultures et deux pays, est la matière première des cinq volets de Tentative Encounters d'Alessandro Battici. Nous en écoutons aujourd'hui le premier fragment dans la version de l'Orchestre National d'Île-de-France, une version de concert enregistrée le 9 juin dernier à la Philharmonie de Paris, au pupitre de l'orchestre Bach Avenue.

0: L'Orchestre national d'Île-de-France, dirigé par Bar Avni, dans le premier tableau de Tentative Encounters du jeune compositeur italien Alessandro Battici, lauréat du prix Élan 2025. Cette pièce ne livre pas ses secrets du premier coup, tant elle est pointilliste. Le témoignage de Yeva, deuxième alto solo de l'orchestre.
1: À l'intérieur du groupe d'alto, on a des parties séparées. Parfois séparées en deux parties, parfois en trois même. Chacun, on a un rôle individuel sur ce morceau.
0: Deuxième pièce du puzzle, deuxième mouvement de Tentative Encounters, demain.
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1: Bonjour à tous, bienvenue au cœur de l'orchestre. Ça faisait un moment que je caressais l'idée de consacrer une émission aux tournées, un moment important dans la vie d'un orchestre, un moment qui soude le groupe et décuple les énergies, car on a envie de se montrer sous son meilleur jour à d'autres publics. Peut-être avez-vous vu le documentaire Trip to Asia, le voyage en Asie, qui suit le Philharmonique de Berlin avec Simon Rattle en Extrême-Orient. Après un concert, les musiciens apparaissent sur un balcon devant la foule réunie sur une grande place et ils sont acclamés comme des dieux. Et là, on sent vraiment les membres de l'orchestre assez bouleversés devant tant de ferveur.

Les Berliners en tournée au Japon, c'était le 25 novembre 2017 et Simon Rattle dirigeait la troisième symphonie de Rachmaninoff. J'insistais sur l'importance des tournées pour les musiciens, comme dans les compétitions sportives où l'enjeu n'est pas le même selon qu'on joue à domicile ou à l'extérieur. Mais elles sont très importantes aussi pour les auditeurs. Je pense ici par exemple au compositeur Georges Apergis qui a grandi en Grèce et a décidé de venir en Europe quand Karajan et le Philharmonique de Berlin sont venus jouer à Athènes. Ils n'avaient pas idée qu'on pouvait faire de la musique à ce niveau. Autre exemple, l'électrochoc qu'ont représenté en 1930 les concerts donnés à Londres par le Philharmonique de Berlin de Furtwängler et le Philharmonique de New York de Toscanini. Là, les Londoniens se sont dit « Décidément, on n'est pas au niveau, il nous faut un vrai orchestre. » Et Sir Thomas Beecham fonde le Philharmonique de Londres.

fondée pour doter Londres d'un orchestre capable de rivaliser avec les grandes formations entendues en tournée, le Philharmonique de Londres, dirigé par Thomas Beecham. C'était la 34e symphonie de Mozart. Ce qui m'a décidé à consacrer une émission aux tournées d'orchestre, c'est la parution cette année d'un livre qui malheureusement n'est pour l'instant qu'en allemand. C'est le fruit de la thèse d'habilitation de mon collègue historien allemand, Friedemann Pestel, sur les tournées d'orchestre entre 1880 et 2000. Un travail de recherche absolument captivant. On y apprend par exemple que la première tournée d'un orchestre symphonique a eu lieu en 1884. C'était un orchestre complètement oublié aujourd'hui, la Hofkapelle de Meiningen, petite ville de Thuringe, qui avait un duc passionné de musique, qui entretenait un orchestre symphonique complet, confié au grand Hans von Bülow, le créateur de Tristan. Et voilà que les 50 musiciens de la Hofkapelle et leur prestigieux chef donnent 32 concerts en 36 jours dans toute l'Allemagne et dans l'Empire autrichien, dont 4 concerts à Vienne, venant donc défier le Philharmonique de Vienne à domicile. L'orchestre fait sensation, entre autres parce qu'il joue debout, ce qui déplaît à certains critiques viennois qui trouvent qu'il ressemble à une armée en marche. On reconnaît là la vieille opposition entre une Autriche raffinée et une Prusse guerrière. Opposition de style qui se prolongera au XXe siècle dans la rivalité entre Vienne et Berlin.

L'orchestre de Meiningen qui a fait sensation en faisant la première tournée d'orchestre symphonique en 1884 a créé la quatrième symphonie de Brahms qu'on écoutait ici par Furtwängler et le Philharmonique de Berlin, eux-mêmes en tournée à Wiesbaden en 1949. Puis ce sont les Viennois qui vont suivre l'exemple en voyageant à leur tour dès 1900 à Paris sous la direction de Gustav Mahler. Mais c'est un fiasco. Les concerts ne font pas le plein. Grosse vexation pour Mahler qui accuse le manque de publicité. C'est toujours la faute de la com. En 1922, les Viennois se rattrapent. Première tournée en Amérique latine, en bateau à vapeur, 3 semaines de traversée. Une expédition qui a tout de même fait 3 morts dans l'orchestre. Un violoniste se suicide à Montevideo. Un clarinettiste meurt d'une pneumonie à Buenos Aires, un contrebassiste, lui aussi victime d'une pneumonie sur le bateau qui ramenait l'orchestre en Europe. Il y a aussi un altiste qui s'est tellement plu en Argentine qu'il est resté sur place. Logistique considérable à l'époque, mais succès à la hauteur, puisqu'on remet ça l'été suivant, en 1923, sous la direction de Richard Strauss. 38 concerts en 49 jours, et bien sûr Strauss dirige Strauss.

La Sinfonia Domestica de Richard Strauss était au programme de cette tournée épique du Philharmonique de Vienne en Amérique latine en 1922 et 23, mais ici c'était Lorine Maazel en 84. L'arrivée de l'avion à réaction a changé du tout au tout la facilité des tournées d'orchestre. On pourrait presque parler de mondialisation heureuse quand vous écoutez l'énergie de l'orchestre philharmonique tchèque dirigé par le grand Karel Anschel à Wellington, Nouvelle-Zélande, le 21 septembre 1959, eh bien on se dit qu'il doit y avoir à la fois le plaisir de s'éloigner un moment d'une Europe de l'Est peut-être peu propice à la joie de vivre, et aussi une fierté de montrer comment on joue la musique tchèque. Une danse slave de Dvorak.

Jusqu'ici, je vous ai parlé des tournées qui marchent, comme celle du Philharmonique tchèque en Nouvelle-Zélande en 1959, qui nous vaut cette irrésistible danse slave de Dvorak sous la direction de Karel Anscherl. Mais parfois, on n'y arrive pas. Organiser une tournée est un modèle économique et logistique complexe, régi par des accords cadres signés par les délégués des musiciens, qui fixent par exemple les défraiements ou le temps de repos entre l'arrivée dans une ville et le concert. Vous avez peut-être en tête la démission fracassante de Gustavo Dudamel comme directeur musical de l'Opéra de Paris. Les causes sont très nombreuses, mais il y en a une qui a pu jouer un rôle. Dudamel avait obtenu une tournée à Vienne et Londres, débouchant sur une autre aux États-Unis, passant par New York et Los Angeles. Seulement voilà, l'Opéra de Paris n'avait pas d'accord de tournée négocié avec les musiciens. On a peu de temps, on négocie, tout le monde campe sur ses positions, échec des négociations, on renonce à Vienne et Londres et les Américains se retirent du jeu. Tort partagé, mais occasion manquée.

un des rares témoignages du bref passage de Gustavo Dudamel à l'Opéra de Paris. Ce début de Ma Merloine, Maurice Ravel, capté par France Musique à la Philharmonie en 2023. Les tournées ont énormément contribué à l'internationalisation de la vie musicale, surtout à partir des années 50, quand les orchestres occidentaux ont commencé à aller au Japon, découvrant là-bas un public avide de musique symphonique et qui allait être un véritable Eldorado pour les orchestres américains et européens. Le premier a été le Philharmonique de Vienne en 1956, le Philharmonique de Berlin a suivi en 1957 et le Symphonique de Boston en 1960, avec Charles Munch qui met le public de Tokyo en transe dans la Symphonie Fantastique de Berlioz. Évidemment, c'était son tube.

0: Cette année 2026, trois orchestres français ont effectué une tournée en Extrême-Orient. L'Orchestre de Paris en avril, l'Orchestre Philharmonique de Radio France en mai et l'Orchestre National du Capitole de Toulouse en juin. Vous voyez, ce qui est devenu habituel aujourd'hui était nouveau en 1960 quand Charles Munch a dirigé cette fantastique ébouriffante en plein air dans le parc Ibiya à Tokyo. C'était le premier épisode de cette série sur les orchestres en tournée, une réalisation de Marie Groux, avec en prime le plaisir de retrouver Éric Boisset à la technique. Très bonne journée à l'écoute de France Musique.
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5: Bonjour et bienvenue, voici les essentiels du chef d'orchestre Georges Scholti. Oui, Georges Scholti, lui qui a vu le jour en 1912 en Hongrie, avec le prénom de György, qui a fait carrière en Allemagne comme Georg, lui que la reine Elisabeth avait anobli comme Sir George. Nous l'appellerons simplement Georges, lui qui est né donc à Budapest et qui a été formé là-bas par des maîtres comme Béla Bartók, Zoltán Kodály, Ernő Dornany ou encore Leo Weiner, dont Georges Scholti dirigeait ici la sérénade opus 3.

Le début et la fin, la boucle est bouclée, voilà comment on pourrait surnommer cet enregistrement, le tout dernier enregistrement de Georges Solti à la tête de l'orchestre du Festival de Budapest, Budapest qu'il avait fui en 1938-39. Il revient à la fin de sa vie, il ne lui reste quelques semaines à vivre, et qu'est-ce qu'il interprète à la tête de cet orchestre? Eh bien la musique de l'un de ses maîtres, Léo Weiner, avec cette sérénade dont on écoutait le deuxième mouvement. Me voici aujourd'hui revenu à mon point de départ, écrivait-il alors. J'ai passé récemment une semaine en Hongrie pour enregistrer en hommage à mes maîtres du Kodály, du Bartók, du Weiner. Un jour, ma vieille amie Zsuzsi Dancs a suggéré une excursion jusqu'au village de Balatonfőkajár, où mon père est né. À mon arrivée, j'ai vu un grand nombre de gens réunis sur la place du village. Zsuzsi avait organisé une cérémonie en l'honneur de mon retour au village de mes ancêtres. Je devais planter un arbre. Il y avait auprès de celui-ci une pierre qui portait une petite plaque commémorative en cuivre marquant la visite de Solti György, devenu le chef d'orchestre, Sir Georg Solti. À l'issue de la cérémonie, le maire nous a conduits par un étroit

travers ses enregistrements de chef d'orchestre, mais on commence par le piano, car c'est son instrument, il en fut un virtuose. Le voici entouré de trois membres du Quatuor Mélos, dans le Köchel 478 de Mozart sur France Musique.

1985, Georg Scholti, 73 ans, enregistrait les quatuors avec piano de Mozart dans ce quatuor Köchel 478 avec Wilhelm Melcher, violon, Hermann Foss, alto, Peter Buck, violoncelle, autrement dit trois membres du quatuor Mellos. Georg Scholti a donc vu le jour le 21 octobre 1912 à Budapest, qui faisait encore partie à ce moment-là de l'Empire austro-hongrois de François-Joseph Ier, et il s'appelait à la naissance Georg Stern, ou Stern George à la hongroise, plaçant le patronyme avant le prénom. Mais le dirigeant Miklós Horthy, ayant exigé des Juifs qu'ils prennent un nom à consonance hongroise, le père du petit Georges avait changé de Stern à Scholti en 1919, Solti, du nom d'un village de Scholt. Georges Scholti, formé d'abord au piano et rapidement qui s'intéresse à la direction d'orchestre, il côtoie et travaille aux côtés d'immenses chefs d'orchestre du début du XXe siècle, Bruno Walter, Erich Kleiber ou encore Arturo Toscanini, qui l'embauche comme assistant au Festival de Salzbourg pour des représentations de la flûte enchantée de Mozart, partition que Scholti enregistrera plus tard.

Et oui, c'est toujours un délice ce duo entre Papageno et Papagena, ici en 1970, entre Hermann Prey et Renate Holm. L'orchestre philharmonique de Vienne était dirigé par Georg Scholti dans cet extrait de la flûte enchantée de Mozart. Et je salue deux fidèles auditeurs, Raymond et Denise, en partance pour la Rochelle, et qui me disent beaucoup apprécier cet enregistrement. J'imagine qu'ils ne sont pas les seuls. Et bien justement, si vous aimez Mozart, restez avec nous sur France Musique, puisque voici une autre partition qui a marqué la carrière, le début de la carrière de Georg Scholti. Je vous le disais qu'il a été assis de Toscanini dans cette flûte enchantée à Salzbourg, et en 1938, il a donc 26 ans, et il dirige pour la première fois l'opéra de Budapest dans une autre partition de Mozart, Les Noces de Figaro. Malheureusement, l'armée allemande avance en ses territoires, et bientôt Scholti sera contraint de s'enfuir en Suisse. C'est donc une sorte de souvenir amer qu'il avait lorsqu'il retrouvait cette partition des Noces, ici avec l'Orchestre Philharmonique de Londres.

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Un extrait des Noces de Figaro de Mozart dans une version enregistrée en 1982 par l'Orchestre Philharmonique de Londres sous la direction de George Scholti avec le chœur de l'Opéra de Londres ainsi que Thomas Allen dans le rôle du comte Almaviva, Kirite Kanawa et la comtesse, Lucia Pop était Susanna, le Figaro de cet enregistrement c'était Samuel Ramey.

0: et Chérubin chanté par Frederica von Stad ainsi que Jeanne Berbier en Marceline.
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0: Retour à Georges Scholti, pianiste, puisque en 1939 il se réfugie en Suisse. Eh bien, c'est l'année de la création du Concours de Genève, ou alors ce qu'on appelait jadis le Concours international d'exécution musicale de Genève, le CIEM, fondé par Henri Gagnebin et Frédéric Liebstöckel. Les premiers lauréats furent la chanteuse Maria Stader ou encore le pianiste Arturo Benedetti Michelangeli, donc en 1939. Georges Scholti a essayé à plusieurs reprises. En 1941, il est lauréat, mais il n'est pas récompensé. C'est André Perret qui est le vainqueur. Et l'année suivante, en 1942, Scholti recommence. Et cette fois-ci, c'est le vainqueur, c'est lui le vainqueur de ce concours qui récompense également cette année-là le flûtiste Aurel Nicolet. Le voici encore une fois, Georges Scholti, qu'on entendait tout à l'heure dans un quatuor de Mozart. Cette fois-ci, il dirige de son piano le 20e concerto de Mozart avec l'orchestre de chambre anglais.

Vous avez comme cela une petite idée de l'art du pianiste George Scholti, qui dirigeait de son clavier l'orchestre de chambre anglais dans le 20e concerto de Mozart, Köchel 466, dont c'était le rondo final sur France Musique. Scholti qui remporte donc en 1942 le concours de Genève, au programme de ce concours notamment la sonate opus 111 de Beethoven. Et bien justement, ça tombe bien parce qu'on va écouter maintenant du Beethoven avec Fidelio, une partition qui a marqué la carrière de Scholti au lendemain de la guerre. Pendant cette seconde guerre mondiale, il est donc réfugié en Suisse où il gagne sa vie comme professeur de piano et en faisant des récitals de piano, n'ayant pas encore de permis de travail pour être chef d'orchestre, n'ayant pas encore ce que Michel Serrault et Jean Poiré appelaient un permis de conduire un orchestre. Son père meurt du diabète en 1943 à Budapest et après la guerre, il retrouve sa mère et sa sœur. Il épouse également une Suissesse de Zurich, Hedwig Hölschler, une Heidi en quelque sorte, et c'est l'époque 1945-46 où des chefs comme Karajan, Furtwängler, Clemens Krauss passent devant des commissions de dénazification et des postes se libèrent comme celui de directeur musical à l'Opéra d'État de Bavière. C'est ce poste qui va marquer le début de la carrière du chef d'orchestre Scholti. Il obtient ce mandat grâce à des représentations de Fidelio de Beethoven, opéra qui est un hymne à la liberté, ça tombait bien, en 1946.

Le chœur des prisonniers au premier acte du Fidelio de Beethoven, c'était le chœur et l'orchestre symphonique de Chicago dirigé par George Scholti. Scholti qui fut directeur musical de cet orchestre dans les années 70-80. On y reviendra dans d'autres émissions puisque cette série consacrée à Scholti se déroule en cinq parties. C'est la première partie aujourd'hui sur les débuts avec ses débuts de chef d'orchestre qui sont marqués bien sûr par cette première nomination à l'Opéra de Munich avec Fidelio. C'était avant cette nomination. Et puis la première exécution du directeur musical de cet opéra, ce sera dans Requiem de Verdi. Ce Requiem que là encore Scholti a enregistré, cette fois-ci c'est avec l'orchestre philharmonique de Vienne. Voici ce Ingemisco interprété par un certain Luciano Pavarotti.

In Gemisco, un extrait du Requiem de Giuseppe Verdi avec Luciano Pavarotti et l'orchestre philharmonique de Vienne dirigé par Georges Scholti sur France Musique. Voici de nouveau la musique de Beethoven, évidemment omniprésente dans la carrière de Scholti, Scholti pianiste et Scholti chef d'orchestre. Et cet enregistrement de l'ouverture d'Egmont va nous permettre d'entendre ici un orchestre d'une ville chère au cœur de Scholti puisqu'il y a rencontré son épouse et il s'y est réfugié dans de nombreuses années. C'est l'orchestre de la Tonhalle de Zurich.

juillet 1948 à 36 ans, George Schulte dirigeait l'orchestre de la Tonhalle de Zurich pour son tout premier enregistrement. C'était réalisé pour la maison de disque Decca avec cette ouverture Egmont de Beethoven. Schulte se fait connaître de plus en plus comme chef d'orchestre, mais on fait appel à lui également comme pianiste. Ainsi en témoigne un enregistrement de cette époque où il enregistre et il grave les sonates pour violon et piano de Brahms avec le violoniste Georg Kuhlenkampf, un violoniste qui avait été honoré par le régime nazi, qui avait enregistré en 1943 le concerto de Sibelius avec l'orchestre philharmonique de Berlin dirigé par Wilhelm Furtwängler. Et puis en 44, Georg Kuhlenkampf s'était réfugié en Suisse et c'est là, peu de temps avant sa mort précoce, à 50 ans, en 1947, qu'il enregistre avec George Schulte, cette troisième sonate de Brahms, opus 108. Donc voici un extrait sur France Musique.

0: Juillet 1948 de Georges côte à côte pour un 78 tours consacré à Brahms. Le violoniste Georg Kulenkampff, à qui il ne restait plus que quelques semaines à vivre, et au piano Georges Scholti dans un extrait de la troisième sonate opus 108 de Johannes Brahms.
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août 1949, le grand producteur John Coltshaw de la maison disque Decca avait invité George Shultz à diriger l'orchestre philharmonique de Londres dans la 103e symphonie de Joseph Haydn, symphonie surnommée Roulement de timbales dont on écoutait le final. Et le mois suivant, en septembre 49, le monde entier apprenait la mort de Richard Strauss. Le 8 septembre 1949, le compositeur avait 85 ans et il venait de faire la connaissance de Shultz, je rappelle, directeur de l'opéra de Bavière, pendant des répétitions du Chevalier à la Rose que Strauss avait conçu sur un livret de Hugo von Hofmannsthal, et c'est Shultz en personne qui aura le privilège de diriger le trio final de cet opéra lors des obsèques du compositeur.

0: Le final du Chevalier à la Rose de Richard Strauss sur un livret de Hugo von Hofmannsthal. C'était l'Orchestre Philharmonique de Vienne dirigé par George Scholti avec Mesdames Hélène Donat dans le rôle de Sophie, Yvonne Minton dans celui d'Octavian et la maréchale était interprétée par Régine Crespin. Bonjour Lionel Esparza.
1: Bonjour François-Xavier Chomchak. Dites-moi, vous faites une semaine entière pour Scholti?
0: Oui, ce sera Scholti. Avec demain les années 50.
1: À demain. À demain.
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1: Bonjour à tous. Aujourd'hui dans Relax, figurez-vous, de l'historique. À 15h30 en effet, je vais vous proposer d'écouter un inédit de Mozart, une partition retrouvée au mois de février à la Bibliothèque Nationale de France et qui a été enregistrée par deux musiciens du Philharmonique de Radio France, rien que pour nous, enfin pour que cette musique puisse résonner sur les ondes de France Musique. Auparavant, je vais vous raconter autant qu'on puisse la reconstituer, l'histoire et le contexte de cette pièce étonnante, écrite par Mozart pour et avec Mademoiselle de Guine, celle-là même pour qui il composa le superbe concerto pour flûte et harpe qu'on écoutera aussi dans cette émission. Tout de suite donc, en prélude à l'inédit de l'année, Mozart à Paris.

Alexander Schneider et l'orchestre de chambre d'Europe dans un extrait de la symphonie concertante pour vent que seul 297B de Mozart, une œuvre à l'authenticité parfois contestée et à l'histoire assez mystérieuse, mais vraisemblablement, elle a bien été composée par Mozart à Paris en mai 1778. Alors en réalité, Mozart était déjà passé par la France deux fois dans sa jeunesse, à l'occasion du grand tour qu'avait organisé son père, Léopold, pour lui et sa sœur, Nannerle, entre 1762 et 1766. Il était tout gamin alors. Alors vous notez les dates quand même, hein, on rigolait pas alors quand on parlait de voyage, presque 4 ans loin de l'Autriche pour visiter Mannheim, Londres, Amsterdam, Genève et donc Paris et Versailles. Ce fut un séjour glorieux puisque les enfants Mozart donnèrent un concert devant les filles de Louis XV et purent même assister au grand couvert du roi le soir du Nouvel An 1764. Donc, une bonne douzaine d'années après, 1777, Mozart est employé de l'archevêque Colloredo à Salzbourg. Il s'ennuie beaucoup à Salzbourg, il désire trouver une autre situation. Et pour cela, il repart en voyage. Cette fois, avec sa mère, à Munich, à Mannheim, entre autres, pour des rencontres avant tout artistiques et même sentimentales. C'est à Mannheim, par exemple, qu'il tombe amoureux d'Aloïsa Weber, dont il épousera la sœur quelques années plus tard. Enfin, nulle part, il ne trouve de poste. Et comme le souvenir de ses premiers séjours parisiens est encore vif dans son esprit, eh bien, il part pour Paris. Il y arrive le 23 mars 1778. Il y restera 4 mois.

0: Deux autres frères et sœurs géniaux, c'était Hepzibah et Yehudi Menuhin, dans l'extrait d'une sonate de Mozart, Köchel 301, l'une des sonates supposées composées par le compositeur à Paris en 1778.
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0: Je vous rappelle qu'aujourd'hui dans Relax, on se prépare à l'écoute de l'inédit de Mozart que je vous ferai découvrir à 15h30. Mais je reprends l'histoire avant cela. En arrivant à Paris en mars, Mozart va frapper à peu près à toutes les portes afin de trouver du travail et rencontre ainsi un certain Jean-Georges Nauvert, qui est le maître des ballets de l'opéra. Il a été nommé par Marie-Antoinette 3 ans plus tôt et ça tombe bien, il a besoin de musique pour compléter une soirée à l'Académie Royale. Mozart travaille donc sur la partition d'un ballet au mois d'avril et mai. La soirée du 11 juin est en deux parties. D'abord un petit opéra de Piccini, Les Faux Jumeaux, qui paraît-il fait bâiller tout le monde. En revanche, joli petit succès pour la seconde partie, qui est donc le ballet de Mozart, Les Petits Riens, qui, je cite un critique, a fait sortir les spectateurs de l'engourdissement où les avait jetés Piccini. Alors pour autant, ce ballet va pas apporter de succès à Mozart, ni même de notoriété. Son nom ne figure même pas sur l'affiche. Et d'ailleurs, la pièce va disparaître des radars. On ne la retrouvera que des années, même des décennies après, dans les archives de l'Opéra de Paris. Voici une bouffée de ces petits riens, qui sont quand même quelque chose.

Le concerto Köln dans un extrait des Petits Riens, ce ballet composé par Mozart pour Paris en 1778. La grande pièce de cette période parisienne, eh bien, on la doit à une autre rencontre encore, cette fois avec Joseph Legros, un chanteur qui depuis peu était directeur aussi du concert spirituel. Alors le concert spirituel, faut rappeler que c'était la grande association des concerts parisiens, du concert public, où on pouvait entrer en payant sa place et qui était indépendant du pouvoir royal. C'est par exemple au concert spirituel en particulier que s'est développé en France le genre symphonique. Et donc Mozart, comme le fera aussi Haydn, Mozart présente une symphonie qu'il a écrite exprès pour le goût parisien, presque cousue pour lui en quelque sorte. La première, c'est le 12 juin de cette année 1778, le lendemain d'ailleurs de celle des Petits Riens. C'est un concert privé chez l'ambassadeur du Palatinat. La première vraiment publique au ce concert spirituel lieu 6 jours plus tard. Le Mercure de France écrit à l'occasion, je cite, « Mozart, qui dès l'âge le plus tendre s'était fait un nom parmi les clavecinistes, peut être placé aujourd'hui parmi les plus habiles compositeurs ». C'est bien vu.

Claudio Abbado et l'Orchestre Philharmonique de Berlin dans le final de la 31e symphonie de Mozart, dite parisienne. Alors, je ne sais pas si vous y êtes sensible, mais c'est passionnant d'entendre durant ses jours à Paris que Mozart s'adapte. Il est très souple, il est plastique avec les genres qu'on lui propose, avec le goût français, mais aussi avec les lieux et les modes même. Il n'écrit pas un ballet pour l'opéra dans le même style qu'une symphonie pour le concert spirituel. Alors, la dernière pièce significative qu'il écrit à Paris, eh bien, elle relève d'une commande privée. On la doit au duc de Guines, qui était un noble. Il avait été militaire, diplomate, fin courtisan, paraît-il, mais surtout, il jouait de la flûte. Et il avait une fille qui, elle, jouait de la harpe. Marie-Louise Philippine de Bonnière de Guines. Elle a alors 19 ans. Et le duc engage Mozart pour qu'il donne à la jeune fille des cours de musique. Et c'est très important parce qu'à l'époque, les cours de musique, eh ben, ça comprend à la fois l'instrument, l'interprétation, et la composition, ce sera l'origine de la pièce qu'on écoutera dans quelques minutes, notre inédit du jour. Et puis le duc commande à Mozart un concerto qu'il pourrait jouer avec sa fille en duo. Ce sera le concerto pour flûte et harpe en do majeur. Là encore, vous allez l'entendre, changement de style complet. La harpe, rappelons-le, c'est l'instrument de la jeune reine Marie-Antoinette. Donc, style galant à la française, mais magnifié par le génie mozartien.

0: L'Andantino du concerto pour flûte et harpe Köchel 299 de Mozart par Anna Besson et Clara Isambert-Jarry.
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0: Il est 15h31, on en vient enfin à la pièce du jour, cet inédit de Mozart pour flûte et harpe que je vous promets depuis tout à l'heure. On la doit aussi cette pièce, en fait cet ensemble de pièces, on vient d'en parler, à la rencontre avec le duc de Guine et avec sa fille. Les cours de Mozart, je vous le disais tout à l'heure, sont des cours de musique au sens large. Comme souvent les maîtres de musique à l'époque, Mozart écrit pour son élève, voire avec elle, des pièces qui sont faites pour qu'elle progresse et pour qu'elle apprenne à jouer autant qu'à écrire. Et c'est donc ces pièces conçues par Mademoiselle de Guine, en quelque sorte des pièces pédagogiques, qui ont été retrouvées. Par qui? Eh bien, par François-Pierre Goy. Il est conservateur au département de la musique de la Bibliothèque nationale de France. Au mois de février, juste avant de partir à la retraite, un peu par acquis de conscience, il regarde dans tout un tas de paquets de manuscrits. Il y en a là-bas des milliers. Et il tombe sur une partition dont l'écriture lui rappelle quelque chose. Il compare les pages à d'autres de la main de Mozart. Il est pris soudain de vertige en se disant que ça pourrait vraiment être lui. Mais enfin, il n'est pas spécialiste. Il faut que la chose soit authentifiée. Alors on va voir des spécialistes en France, à Salzbourg aussi, au Mozarteum. Et là, confirmation, c'est bien la plume de Mozart qui est mêlée à celle de madame, enfin plutôt mademoiselle de Guine. Si vous voulez tout savoir d'ailleurs sur cette redécouverte, eh bien je vous conseille le reportage de Sophia Anastasio. On l'a remis sur la page de relax aujourd'hui. Qu'y a-t-il dans cette partition? Eh bien, 44 pages d'exercices d'harmonie et 7 pièces pour flûte et harpe. La partition l'a confiée à 2 musiciens du Philharmonique de Radio France. Ils l'ont déjà donnée hier en concert privé pour la fête de la musique et aujourd'hui dans relax. C'est donc la première radiophonique mondiale de ces 7 pièces de Mozart qui n'ont pas résonné depuis tout de même, si vous comptez bien, de 148 ans. Alors c'est vraiment de l'historique. On écoute à la flûte Mathilde Calderini, à l'harpe Nicolas Tulliez.

0: Mathilde Calderini à la flûte et Nicolas Tulliez à la harpe, deux musiciens de l'orchestre philharmonique de Radio France interprétaient pour la première fois cette pièce inédite de Mozart retrouvée à la Bibliothèque nationale de France il y a 4 mois. Des pièces qui seront réécoutables pendant 1 mois seulement sur le site de France Musique. Alors surtout, n'hésitez pas.
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0: On vient comme d'écouter là une sorte de moment d'histoire, hein, une pièce qui n'a pas résonné depuis 2 siècles et demi. Et ben on va parachever en quelque sorte cette écoute exceptionnelle en précisant que le séjour parisien de Mozart, puisqu'on en parlait tout à l'heure, eh bien ce séjour fut plutôt décevant professionnellement. On ne lui proposa aucun poste sérieux. Et puis certains de ses employeurs occasionnels ne le payaient même pas. Et puis il y a eu surtout que sa mère, Anna Maria, qui l'accompagnait, tomba malade de la fièvre typhoïde qui faisait alors des ravages et elle mourut à Paris, le 3 juillet 1778, rue du Gros Chenet, qui est actuellement la rue du Sentier. La mort de sa mère en terre étrangère provoqua bien sûr le retour précipité de Mozart en Autriche, mais provoqua aussi de la musique. Une sonate, la sonate en la mineur, Köchel 310. Alors pour le coup, Mozart n'écrit pas dans un style, pour une mode, pour plaire ou pour une commande. Non, c'est tout simplement le contre-coup d'une tragédie personnelle.

L'Allegro maestoso qui ouvre la huitième sonate de Mozart, Köchel 310 par Maria Jo Pires. Sonate écrite à Paris dans la résonance, si j'ose dire, de la mort de la mère du compositeur. En juillet 78, Mozart rentre donc à Salzbourg. Il va reprendre sa vie de compositeur à tout faire pour Colloredo. Ça va pas durer très très longtemps, mais il ne voyagera plus jamais à l'étranger. N'empêche, malgré cet échec professionnel, l'épisode parisien, on s'en rend compte, a été vraiment central pour lui. Une sorte de passage de maturité artistique. On va fermer cette évocation avec un dernier petit rien.

0: Anton Steck, le concerto Köln dans la gavotte qui referme les petits riens de Mozart. Je vous rappelle que les 7 pièces pour flûte et harpe de Mozart diffusées en inédit aujourd'hui dans Relax, eh bien elles sont disponibles à la réécoute pendant un mois sur le site de France Musique.
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0: Avec ses airs de Herr Professor, on pourrait croire que Karl Böhm était du genre sévère, très maîtrisé, froid. Eh ben pas du tout. Sous le marmoréen se cachait une flamme et même une fureur qui convenait particulièrement aux œuvres les plus sauvages de Richard Strauss. Je pense à La Femme sans ombre, à Salomé bien sûr, et puis surtout à Elektra. Donc Karl Böhm réalisa pour Deutsche Grammophon le premier enregistrement stéréo intégral en 1960. Plus de 60 ans après, ça reste l'un des enregistrements les plus saisissants de cette œuvre, tant sur le plan sonore qu'artistique. Tous les solistes sont exceptionnels, à commencer par Ingeborg en Elektra, d'un vrai raffinement, ça ne l'empêche pas d'être expressive, mais au moins on échappe avec elle au cri d'hystérie commun dans cette œuvre. Puis il y a bien sûr la direction de Böhm, littéralement incandescente. Voici le final de cet Elektra enregistré à Dresde en octobre 1960.

0: Les dernières mesures d'Electra de Richard Strauss, version Carl Böhm, en 1960 pour Deutsche Grammophon, avec ici les voix de Ingeborg, Marianne Schesch, Jean Madeira ou Fritz Uhl. Dietrich Fischer-Dieskau n'était pas très loin non plus, la Staatskapelle de Dresde, dirigée donc par Carl Böhm. Un disque de légende à retrouver, podcasté sur le site de France Musique et sur l'appli Radio France.
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Un extrait de La Belle Hélène de Jacques Offenbach, chanté par Felicity Lott avec les musiciens du Louvre et Marc Minkowski à la baguette, qui rappellera à certains les grandes années Jean-Pierre Brossman au Théâtre du Châtelet à Paris. Ben oui, je voulais vous signaler aujourd'hui en fin d'émission qu'on vient de mettre à disposition une série d'entretiens que j'ai eu le plaisir de faire il y a quelques mois avec Jean-Pierre Brossman, grand directeur d'institutions lyriques à l'Opéra de Lyon ou donc au Châtelet. Mais il a une vie très remplie côté musique, une vie parfois inattendue. Je pense à ses saisons qu'il a passé à Strasbourg dans les années 70, qui furent très fastes auprès d'Alain Lombard. Personnalité attachante que celle de Jean-Pierre Brossman, un fou de spectacle qui, à l'âge de 10 ans, passait sa vie à l'Opéra Comique ou à la Comédie Française et qui a fait de la scène sa vie et son métier. Jean-Pierre Brossman, la passion du spectacle, c'est le titre de ce podcast qui était déjà disponible sur le site de France Musique et qui sera diffusé pour le reste fin août, mais ça c'est très loin. Sur le site, vous l'avez déjà.

0: Erl König, le roi des aulnes de Franz Schubert, était chanté par Jessie Norman, l'une des artistes qu'on retrouvera dans ce podcast Jean-Pierre Brossmann, La passion du spectacle, disponible sur France Musique. Merci à Flora Sternadel et Victorien Hodge. Bonjour Aurélie Moreau.
1: Bonjour Lionel Esparza.
0: Un quatuor ce soir.
1: Un quatuor né au Japon, mais dont l'histoire s'est écrite évidemment bien au-delà de l'archipel. Je vous parle du quatuor de Tokyo. Mmh. Magnifique quatuor, je pense qu'on va passer un bon moment.
0: C'est sûr.
1: Bonne soirée Lionel, à demain.
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1: Bonjour à tous et merci de votre fidélité. Je vous propose aujourd'hui les enregistrements du quatuor de Tokyo dont on admire l'infinie perfection et la grande poésie. Le quatuor de Tokyo s'est formé en 1969. Il est le premier quatuor à cordes japonais à se faire connaître à l'international. À l'origine, ce sont quatre étudiants de l'école de musique Toho de Tokyo qui décident de former un quatuor à cordes et c'est le maître incontesté de la musique au Japon qui est leur professeur, le célèbre Hideo Saito. Ensuite, ils sont remarqués par Raphaël Hillier, l'altiste du fameux quatuor Juilliard qui était alors en visite au Japon. Raphaël Hillier encourage le futur quatuor de Tokyo à se consacrer à plein temps au quatuor à cordes. Il les invite à venir se perfectionner aux États-Unis et c'est ainsi que naît le quatuor de Tokyo.

Le premier mouvement du premier quatuor en do mineur opus 51 de Johannes Brahms, interprété par le quatuor de Tokyo, magnifique ensemble fait de cohésion, de maîtrise et de passion. Et alors une fois arrivé aux États-Unis, le quatuor de Tokyo travaille aussi avec le premier violon du quatuor Juilliard, le célèbre Robert Mann. L'année suivante, le quatuor remporte déjà plusieurs grands concours, le premier prix du concours Coleman aux États-Unis et le premier prix du concours international de l'ARD de Munich, qui est tout simplement l'un des concours les plus prestigieux pour la musique de chambre. Et voilà qu'en juin 1991, le quatuor de Tokyo retrouvait un partenaire de choix, l'altiste Pinkas Zuckerman. Et ensemble, ils abordaient l'un des grands chefs-d'œuvre de la musique de chambre de Mozart, son quintet à cordes en do majeur, Köchel 515. En voici le final.

Allez, gros final, c'était le troisième quintet à cordes de Mozart, le quintet en do majeur, Köchel 515. Alors, bien sûr, comme tous les grands quintets à cordes de Mozart, celui que nous venons d'entendre est écrit pour

pour deux violons, deux altos et un violoncelle, puisqu'on se souvient que Mozart adorait jouer de l'alto. Mozart achève donc ce troisième quintet à cordes le 19 avril 1787. En même temps, il travaille sur son opéra Don Giovanni, immense chef-d'œuvre. Et nous avions le plaisir d'écouter l'interprétation du Quatuor de Tokyo avec l'altiste Pinkas Zukerman. Et puis très rapidement, dans la carrière du Quatuor de Tokyo, le Quatuor, eh bien, signe un contrat avec le label Deutsche Grammophon. Ils enregistrent leur premier disque en 1971 et pour le coup, il s'agit véritablement d'une ascension fulgurante quand on pense que l'ensemble existe depuis 2 ans seulement, puisqu'officiellement le Quatuor de Tokyo est né en 1969.

avec le quatuor de Tokyo, toujours cette fois en novembre 1992. C'était le quatrième et dernier mouvement de l'un des chefs-d'œuvre de Maurice Ravel, son quatuor à cordes en fa majeur qui restera son unique quatuor à cordes, bien que ce soit une œuvre de jeunesse achevée en 1903, alors que Ravel n'a pas encore 30 ans et qu'il le dédie à son maître Gabriel Fauré, et on entendait à quel point le quatuor de Tokyo était à l'aise également dans ce répertoire français. Et l'année précédente, un an avant ce quatuor de Ravel que nous venons d'entendre, le quatuor de Tokyo s'offrait la belle compagnie de la pianiste espagnole Alicia de la Rocha. Et puisqu'il est question de rencontre, c'est Robert Schumann qui savait de quoi il parlait, me semble-t-il. Clara est la rencontre de sa vie contre vents et marées. Il veut l'épouser et 2 ans après leur mariage, en 1842, il lui offre l'un de ses plus grands chefs-d'œuvre, ce quintet avec piano en mi bémol majeur que voici.

0: Et c'était le premier mouvement du quintette avec piano en mi bémol majeur opus 44 de Robert Schumann, interprété par la pianiste Alicia Della Rocha et le Quatuor de Tokyo.
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0: Nous sommes en 1974 quand un premier remplacement intervient au sein du Quatuor de Tokyo. C'est le second violon qui décide de quitter l'aventure. Dans le même temps, leur rythme de concert devient de plus en plus soutenu. Ils donnent près de 120 concerts par an en Europe, en Amérique du Nord et en Extrême-Orient principalement. Deux ans plus tard, le Quatuor est nommé ensemble en résidence à l'université de Yale aux États-Unis. Et malgré tous les honneurs, ils vont savoir être patients avant d'enregistrer les fameux quatuors du grand Beethoven. Ils donnent leur premier cycle Beethoven pendant l'été 1986. Pour fêter leur 25e anniversaire, ils donnent l'intégrale des quatuors dans le monde entier pendant deux saisons. Et au terme de cette aventure, ils décident enfin de les enregistrer.

C'était le quatrième mouvement d'une étonnante modernité, quatrième mouvement du sixième quatuor en si bémol majeur opus 18 de Beethoven, toujours dans la version du quatuor de Tokyo. Et après le second violon, c'est le premier violon du quatuor Koichiro Harada qui va décider de quitter l'ensemble. Après 12 ans de tournée avec le quatuor, il se sent trop souvent éloigné de sa famille. Alors il décide d'abord d'enseigner aux États-Unis et ensuite il va rentrer au Japon pour poursuivre une carrière de professeur. Nous sommes maintenant en 1981. Le premier violon devient maintenant Peter Unjan, un musicien né à Toronto, formé à la Juilliard School. Et avec lui, le quatuor de Tokyo continue de fréquenter les sommets de la littérature pour quatuor à cordes. Et voici justement l'un de ces sommets. C'est le quatuor La jeune fille et la mort, le 14e quatuor de Franz Schubert.

Le presto final du 14e Quatuor Deutsch 810 de Schubert, quatuor que l'on surnomme La jeune fille et la mort en référence au Lied composé par Schubert quelques années plus tôt et dont le thème réapparaît dans le deuxième mouvement du Quatuor. Et cette magnifique interprétation captée au début des années 1980 témoigne déjà de cette parfaite entente entre Peter Unjan et ses partenaires du Quatuor de Tokyo. Et à la fin de l'année 1995, le Quatuor de Tokyo va donner un concert au Carnegie Hall de New York et ce sera malheureusement le dernier concert du violoniste Peter Unjan. Depuis plusieurs mois déjà, le violoniste est atteint de troubles neuromusculaires qui affectent sa main gauche. Il est contraint de quitter le quatuor pour se tourner vers la direction d'orchestre, mais avec Peter Unjan, le quatuor de Tokyo a signé quelques-uns des enregistrements les plus marquants de sa discographie. Il y a les grands classiques que nous avons pu découvrir depuis le début de cette émission. Il y a aussi quelques raretés comme ce quintette pour guitare et cordes de Mario Castelnuovo Tedesco.

Le scherzo Allegro con Spirito du quintet opus 143 de Mario Castelnuovo Tedesco, un compositeur né à Florence en 1895, interprété par le guitariste Kazuhito Yamashita et évidemment toujours le Quatuor de Tokyo. Et on sait qu'au cours de sa belle carrière, le Quatuor de Tokyo a pu bénéficier de prêts d'instruments tout à fait exceptionnels dès 1974. Et pendant une vingtaine d'années, les quatre musiciens ont joué sur des instruments fabriqués par le célèbre luthier Niccolo Amati. Et ensuite, à partir de 1995, la Fondation japonaise pour la musique a mis à leur disposition le célèbre quatuor d'instruments fabriqué par Antonio Stradivari, qu'on appelle le Paganini. Et vous allez me dire, et vous avez bien raison, qu'il ne suffit pas d'avoir de très bons instruments, il faut également savoir les utiliser. Et c'est évidemment le cas du quatuor de Tokyo que l'on va retrouver chez Brahms, extrait de son troisième quatuor, opus 67.

0: Une merveille. On admire la perfection du style, la qualité du dialogue entre les instruments. Nous venons d'entendre le deuxième mouvement du troisième quatuor à cordes de Johannes Brahms, une œuvre composée en 1875. C'est le dernier des trois quatuors que Brahms nous a laissé, et sans doute le plus serein de ces quatuors, et c'était la version du quatuor de Tokyo.
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0: Et après Peter Unjan, c'est d'abord Michael Loppelmann qui va rejoindre le quatuor de Tokyo. Il en est le premier violon, mais il y a trop de tension avec les différents membres du quatuor. Il part donc en 2002 pour fonder son propre quatuor à cordes. Et ensuite, ce sera l'arrivée de Martin Beaver. Martin Beaver avait été l'un des disciples de Joseph Gingold. Il était lauréat de nombreux concours, dont celui de la reine Elisabeth en 1993. Et c'est lui que l'on écoute ici dans ce septième quatuor de Beethoven.

Le finale du premier quatuor Razoumovski de Beethoven, interprété par le quatuor de Tokyo, avec ce mouvement fondé sur un thème populaire russe, un clin d'œil au comte Andrei Razoumovski qui avait commandé l'œuvre à Beethoven. Et vous l'avez certainement compris, malheureusement, le quatuor de Tokyo n'existe plus aujourd'hui. En 2013, et d'un commun accord, il décide de mettre un terme à une histoire longue de 46 ans tout de même. Et nous allons revenir un peu en arrière pour retrouver la formation originale du quatuor de Tokyo, celle d'avant 1974 avec son premier violon d'origine, Koichiro Harada. C'est à ce moment-là que le quatuor enregistre pour la grande maison à l'étiquette jaune, le label Deutsche Grammophon, mais ils vont tout de même faire un petit pas de côté puisqu'ils se sont associés au célèbre quatuor de Cleveland pour enregistrer l'octuor de Felix Mendelssohn pour RCA, qui était à l'époque le label du quatuor de Cleveland.

Le premier mouvement de l'octuor en mi bémol majeur de Félix Mendelssohn, un véritable tour de force, surtout quand on sait que son auteur n'avait que 16 ans lorsqu'il l'a achevé en 1825, et pour l'occasion, le quatuor de Tokyo s'était associé à une autre grande formation américaine, nous les entendions avec le quatuor de Cleveland. Et enfin, j'aimerais vous proposer de revenir aux origines du quatuor à cordes, car avant Beethoven, Schubert et Mendelssohn, il y a eu Joseph Haydn, on le surnomme souvent le père du quatuor à cordes, non pas qu'il ait inventé le genre à lui tout seul, mais il lui a donné sa forme, son équilibre et ses lettres de noblesse au fil de près de 70 quatuors composés tout au long de sa vie. Et le quatuor de Tokyo lui est resté fidèle, et c'est d'ailleurs avec la musique d'Haydn qu'il réalise certains de ses premiers enregistrements au début des années 70.

0: Le presto du 38e quatuor en mi bémol majeur opus 50 de Joseph Haydn, interprété toujours par le quatuor de Tokyo. Je vous remercie d'avoir suivi cette émission. À réécouter, vous le savez, grâce au site de France Musique et aussi grâce à l'application Radio France. Et je remercie toute l'équipe qui était avec moi, Étienne Rouche et Cécile Bonnet des Claustres.
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0: Je vous dis à demain pour de nouvelles aventures. Rendez-vous à 16h30 et il est temps de vous laisser avec Nathalie Piollet. Bonsoir Nathalie.
6: Bonsoir Aurélie, pardon, je fais un petit peu de bruit.
0: Oui.
6: Ma gourde, mon badge, le micro, c'est toute une organisation en direct, mais c'est bon,
0: c'est sûr.
6: Qu'on peut y aller. Allez.
0: Bonne émission.
6: À demain.
0: À demain.
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2: Bonsaï. 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
6: Bonsoir à tous, bonsoir à toutes. Bienvenue dans Banzaï. Ce soir, on prend soin de notre créativité.

Si vous êtes créatif ou créative, vous avez forcément connu des moments de doute, des moments de désespoir. Eh bien, sachez que désormais, vous avez un hymne. Vous avez un morceau qui peut vous remotiver, qui peut vous faire en tout cas vous sentir moins seul. Ce morceau, c'est ce Creative Musicians, un morceau de Lyman Woodard, un organiste de Détroit qui enregistre cet album en 1975 pour le label Strata, un label de Détroit monté par le pianiste Kenny Cox. L'album s'appelle Saturday Night Special et c'est l'une des pépites de cet éphémère et mystérieux label Strata dont les quelques disques sont réédités depuis quelques années. Dans ce Creative Musicians, il s'adresse directement aux artistes, Lyman Woodard, et il leur dit « Quand le désespoir t'envahit, ne te laisse pas emporter, assieds-toi et ressens ce que tu sais être vrai. Quand le doute s'installe, ne perds pas de temps à crier, fais simplement de ton mieux et mets toutes tes valeurs à l'épreuve. » Allez, les musiciens créatifs, continuez sur votre lancée, ne pas lâcher, continuez, créez, restez connectés à ce qui est vrai et ne vous laissez pas embêter. On va continuer, oui, un tout petit peu, dans la motivation des troupes, avec ce morceau très groove d'un autre organiste de la même époque. On est chez Blue Note, on est en 1971, au clavier c'est Richard Groove Holmes et ce morceau s'appelle « Don't mess with me ». Faut pas les embêter les artistes.

Un truc latin un peu fou, Crazy Latin Stuff, c'est le nom de ce morceau très nerveux du Panorama Circus, une formation française initiée dans les années 2010 par le claviériste Mathieu Jérôme avec le producteur Jean-François Blanco. On écoutait un extrait d'un disque de 2015, Painter of Soul, avec plein d'invités dans cet album, et dans ce morceau c'est Thomas de Pourquery qu'on entend au saxophone. Sur d'autres pistes, il y a Vincent Courtois, il y a Médé Éric Collignon, il y a Élise Caron, il y a David Nerman. Ah, c'est lui qu'on va suivre. David Nerman, c'est un percussionniste français qui étudie profondément le piano et les percussions. Au carrefour, au croisement, il y a le vibraphone et c'est l'instrument qu'il choisit finalement. Il monte un duo au début des années 2000 avec le malien Lansine Kouyaté au balafon et marimba. Kouyaté-Nerman publie plusieurs disques ensemble en duo chez No Format, et en 2020, ils filaient en résidence tous les deux du côté de l'abbaye cistercienne de Noirlac dans le Cher. C'est un moment assez suspendu dans leur carrière. Ils ont l'abbaye pour eux tout seuls, ils jouent la nuit, les notes résonnent. Le projet mûrit. Ils invitent une chanteuse, l'américaine Crystal Warren, avec sa voix chaude. Ils invitent aussi un chœur, l'ensemble vocal Sequenza 9-3, créé et dirigé par Catherine Simon-Pietri. Ils donnent quelques concerts, ils se produisent notamment à la Philharmonie de Paris. Tout le monde est suspendu par ce répertoire vibrant, très puissant. Et finalement, tout ce beau monde retourne à Noirlac pour enregistrer dans l'abbaye cet album intitulé Noirlac, qui sort en 2020. Dans leur répertoire, il y a cette reprise d'un thème des Pink Floyd, Us and Them.

Avez-vous deviné où nous sommes ? Eh bien, nous sommes en Hollande avec le saxophoniste Paul van Kemenade, un saxophoniste et compositeur néerlandais qui monte son quintet électrique ou acoustique, c'est selon les morceaux de cet album qui sort en 2001. Sur ce titre-là, le quintet accueille deux invités, Ton de Goeve, le trompettiste, et Mette Erker au sax ténor pour seconder Paul van Kemenade qui est au sax alto. Le titre du morceau, c'est aussi le nom de cet album qui sortait en 2001, A Night in Indonesia. Eh bien moi, je vous présente maintenant un disque qui a été inspiré par un voyage en Indonésie. On va retrouver Akousmi, un producteur français qui est installé à Londres, qui sortait en 2022 l'album Fleeting Future, disque inspiré par un voyage en Indonésie. Là-bas, il a écouté, pratiqué beaucoup de musique traditionnelle, beaucoup de gamelan, il a joué des gongs, et ces gongs, il les a apportés dans cet album. Il apparaît aussi au saxophone, au piano, aux flûtes, à la guitare basse, aux percussions, mais malgré les apparences, il y a tout de même d'autres musiciens à ses côtés. Il y a Ruth Velten au saxophone, Daniel Brandt à la batterie et au clavier, et Florian Juncker au trombone. C'est un univers où le jazz frôle l'ambiante et le minimal. Le voyage commence avec ce morceau. C'est la piste 1 qui donne son nom à l'album Fleeting Future. C'est Akousmi dans Banzai.

C'était Brad Meldo dans Banzai sur France Musique en 2019 dans cet album Finding Gabriel, enregistré avec tout un tas d'invités, le batteur Marc Giuliana, le trompettiste Ambrose Akin Moussiré et parmi les chanteurs Kurt Elling ou Becca Stevens, on entendait The Garden et on va se diriger vers un autre jardin bien vert. Nous allons retrouver le Metropole Orchestre, cet orchestre hollandais longtemps dirigé par Vince Mendoza, dirigé depuis par Jules Buckley. C'est un orchestre qui collabore beaucoup avec les musiciens et musiciennes de jazz. Ainsi, en 2014, il croisait la route de la chanteuse anglaise Laura Mvula. Laura, c'est une chanteuse soul, plutôt ancrée dans la pop tout de même, mais en 2014, elle décide de revisiter son premier album, Sing to the Moon, en version orchestrale, l'occasion pour nous de la découvrir dans des territoires plus jazz. On connaissait son amour pour Nina Simone, on savait qu'elle avait tourné avec Robert Glasper, on la découvrait à ce moment-là, libre, profonde, aux côtés d'un orchestre, Laura Mvula et le Metropole Orchestre, vagabondant librement dans ce Green Garden, le jardin vert.

0: C'était le pianiste norvégien Espen Berg avec des palmas dans ce morceau, à la contrebasse Varud Rainer Poulsen, à la batterie Simon Olderskog Albertsen, c'est son trio avec lequel il a publié plusieurs disques, celui-ci date de 2018, on y retrouve ce morceau qui s'appelle 13. Eh bien 13, merci à Gaspard Laloum qui était ce soir de l'autre côté de la console, un grand merci aussi à Gérard Chan, Emmanuel Lacaze, toute la programmation se retrouve, vous le savez, sur la page Banzai, sur le site de France Musique ou sur l'appli Radio France. Il est 19h et je ne vais pas vous dire 13 fois bonsoir Nicolas, mais le cœur y est un petit peu. Bonsoir.
1: Bonsoir Nathalie.
0: Fois 13.
1: Fois 13, exactement.
0: C'est drôle d'intituler un morceau 13.
1: 13, oui, pourquoi pas.
0: On ne sait pas pourquoi.
1: Je me rappelle qu'il y a un groupe qui fait 8-8-8-8-8-8-8 aussi, donc pourquoi pas. C'est... Ils aiment les chiffres et nous on aime le 18 pour le 18h de demain, Nathalie.
0: Oui.
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1: Bonsoir à toutes et tous et bienvenue au cœur du jazz. Aujourd'hui, à la une, le duo Claudia Solal et Benoît Delbecq pour l'album Honor Oxygène, avec un point d'exclamation, vient de paraître chez Distwim. Because the wind, mais oui, implorons un peu de fraîcheur, effectivement, Solal, Delbecq.

Claudia Solal et Benoît Delbecq. Une collaboration artistique qui a commencé à l'automne 2013, mais c'est vraiment 2 ans plus tard, lors d'une tournée à Chicago, notamment avec le quartet Antichamber Music, qu'ils ont scellé cette alliance artistique. Et de retour en France, ils ont décidé de poursuivre en duo. Est arrivé un premier album, Uptone, c'était en 2020. Et donc ce deuxième opus avec des nouvelles

chanson qui s'improvise dans l'instant sur des textes de Claudia Solal et donc Benoît Delbecq qui est lui au piano qui est partiellement préparé pour ses ambiances poétiques et des paysages intérieurs mouvants.

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1: Nous avons des invitations pour vous, chers auditrices, chers auditeurs. Anthony Joseph est au New Morning ce mercredi 24 juin à Paris. Même jour, mais dans l'Hérault, à Saint-Chinian, le saxophoniste Gaël Aurilou est en concert avec son quintet pour un hommage à Michel Legrand, concert organisé par les musicales de Saint-Chinian et ça va se passer à la CAF coopérative. Onglet contactez l'émission en haut de la page Au cœur du jazz sur le site francemusique.fr. Montfort, c'est un saxophoniste, pianiste, compositeur et producteur Montfort qui sort un nouvel album et c'est aussi l'album Lock In, le lancement du nouveau label jazz du collectif Chinese Men et c'est le collectif Sharp Nine qui apparaît et Montfort sera en concert demain, 23 juin, au Duc des Lombards.

Montfort Experiment avec Alex Montfort au clavier et au Luandino, au saxophone, Jean Lucio à la guitare, Denis Pitalois à la basse et Vincent Tortillet à la batterie. C'est demain soir au Duc des Lombards à Paris. Après demain soir, toujours à Paris, mais au New Morning. Et là, nous avons des invitations pour vous et vous pouvez jouer en allant sur la page Au cœur du jazz sur francemusique.fr pour Anthony Joseph qui est à la voix sur son projet The Ark avec Nick Lam au clavier, Jazz on Yard aux machines et au saxophone, Andrew John est à la basse et David Bittan à la batterie.

0: Anthony Joseph au New Morning à Paris ce mercredi 24 juin. Des invitations sur la page Au cœur du jazz, francemusique.fr. France Musique où il est 19h18. Si vous nous rejoignez, soyez les bienvenus au cœur du jazz avec une rencontre à la une. C'est Claudia Solal et Benoît Delbecq pour l'album Honor Oxygène. Et là aussi, c'est une rencontre entre une flûtiste italienne, Barbara Piperno, et un polyinstrumentiste qui est colombien, Pedro Barrios, qui joue plus particulièrement des percussions sur l'album Solo Ocon Color, un album qui vient de sortir sur le label L'Invitation Musicale. Ils sont tous deux aux compositions dans ce dialogue entre tradition et instrument, et accompagnés par Felipe Caprera à la contrebasse et Inor Sotolongo aux percussions.
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Pedro Barrios et Barbara Piperno pour l'album solo au Concordor. Taco Toki, c'est un trio Taco Toki. Nous vous en avions parlé l'année dernière. Ils avaient sorti un premier album intitulé Hirsute Farfelu. Et là, c'est un deuxième album qui s'intitule Un dimanche à Monaco. Évidemment, on pourrait considérer que c'est une parodie, mais la parodie va jusqu'à la fabrication des instruments, puisque ce trio composé de Étienne de la Sayette, Aurel Gérin et Nicolas Brémeau. En fait, le trio fabrique la totalité de ces instruments, et des instruments qui sont fabriqués à partir des déchets de notre belle civilisation consumériste. Taco Toki.

La Sayed, Brémo, Gérin pour le titre Sakaya sur l'album Un dimanche à Monaco du trio Taco Taco Toki. De ce Monaco un petit peu illusoire, parodique, nous allons dans la réalité, quelque chose qui est beaucoup plus concret et beaucoup plus triste et violent. Ce sont des chansons pour Gaza. C'est une vocaliste et compositrice anglaise qui est installée à Paris depuis une vingtaine d'années, Susan Shields, qui vient de sortir cet album Songs for Gaza. Et c'est un album qu'elle considère comme un album jazz solidaire, puisque l'ensemble des ventes, l'intégralité des ventes de l'album sera reversée à des actions humanitaires en faveur de Gaza. Alors pourquoi Gaza? Puisque son père a servi en Palestine dans les années 40, à l'époque du mandat britannique, et elle a voulu faire de ce projet, justement, cette histoire familiale et cet héritage impérialiste, justement, elle a voulu le transformer en geste de solidarité. Susan Shields est donc à la voix, aux compositions, avec Lorraine Maréchal et Thibro qui sont également aux voix, Laurent Corte au saxophone ténor, Vincent Jacques au piano, à la direction artistique, Ahmed Ghanem à la contrebasse, Martin Casals à la batterie, Xavier Le Breton à la guitare, et donc c'est l'album de Susan Shields.

Songs for Gaza de Suzanne Shields. Nous reprenons un petit peu de hauteur avec des oiseaux dansants. Ils sont trois oiseaux dansants. C'est le trio Dancing Birds qui vient de sortir l'album Opus 2, puisque c'est leur deuxième album. Toujours fondé sur l'improvisation, grande place faite justement à ces espaces libérés pour le trio. Chacun amène des compositions. Les arrangements se font de manière collégiale, à savoir Ariel Tessier à la batterie, Julien Soro au saxophone, soit ténor, soit soprano, et Gabriel Midon à la contrebasse.

Optimistic Garden Party pour le trio Dancing Birds, composé de Ariel Texier, Julien Soro et Gabriel Midon pour leur album Opus 2. 19h40 sur France Musique. Il est l'heure de vous donner les gagnants pour le concert d'Anthony Joseph. Ça sera après-demain, mercredi 24 juin, au New Morning à Paris. Les gagnants sont Laurent Ferrari, Bénédicte Laville et Benoît Piette. Et le même soir, c'est à Saint-Chinian que ça va se passer, à la cave coopérative de Saint-Chinian, dans le cadre des musicales de Saint-Chinian. C'est donc dans l'Hérault pour le quintet de Gaël Aurélou, le saxophoniste qui invite le trompettiste Claude Egea, autour de la musique de Michel Legrand. Vous pouvez encore jouer sur la page Au cœur du jazz sur le site francemusique.fr. Gaël Aurélou, le saxophoniste, qui est invité par un trio qui est basé à Toulouse, trio mené par le batteur Gabriel Delmas, avec Florent Hortal à la guitare et à l'orgue. Il s'agit de Nicolas Blanco, un album qui vient de sortir, qui s'intitule New Step, où on retrouve

Gabriel Delmas Trio qui invite le saxophoniste Gaël Aurelou sur cet album New Step, un album qui vient de sortir chez Jazz Family. Il sera en concert à Collioure le 17 juillet, le lendemain à Marcillac sur

0: C'est dès le 19 juillet à Lautrec, le 30 au Cap d'Onac, les 1er et 2 juillet ils seront à Marciac et le 20 août au Jazz Club de Lorme. Pour ce qui est de Gaël Aurélou, qui donc sera lui aussi en concert après-demain à Saint-Chinian, des invitations pour Alain Segret, ça sera à la cave de Saint-Chinian, hommage à Michel Legrand.
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0: Michel Legrand, il en est toujours question puisque à l'occasion du centenaire de la naissance de Miles Davis vient de ressortir l'album qui célébrait justement la rencontre entre ces deux grands de la musique, un album qui a été rebaptisé Michel Legrand meets Miles Davis. C'est un vinyle qui vient de sortir et je vous propose, issu de

au saxophone ténor, Phil Woods à l'alto, Jerome Richardson au baryton à la clarinette, Eddie Costa au vibraphone, Bill Evans au piano, quelle équipe, Paul Chambers à la basse, Kenny Davis à la batterie, tout ça sous la baguette de Michel Legrand. Nous sommes à New York le 25 juin 1958.

quand Michel Legrand rencontrait Miles Davis, mais pas que. C'est un album qui vient de ressortir en vinyle. Le festival du jour, je vous emmène à Niort, au Niort Jazz Festival. C'est la 6e édition qui commencera après-demain, du 24 au 26 juin. Il y aura par exemple ce 25 juin China Moses ou le Big Band Express du Conservatoire de Niort. Et puis le 24, on commencera avec The Amazing Kingston Big Band, Archie Charlotte Planchou et Marc Prior et le trio Verbe.

Garcia est au Otu, Charles Tuillier et Noam Dubois. C'est le trio Verbe dans le cadre du New York Festival, Jazz Festival, qui va se dérouler du 24 au 26 juin. Et nous terminons cette émission, comme il se doit, avec la une du jour, à savoir l'album Honor Oxygène de Claudia Solal et Benoît Telbecq.

0: Au cœur du jazz, c'est terminé pour aujourd'hui. Merci à vous toutes et tous pour votre écoute. 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L'émission du soir a été conçue avec le concours d'Emmanuel Lacaze, Gérard Chan et Gaspard Laloum. Nous nous retrouvons demain à 19h avec le duo à la une du guitariste Mike Goodrick avec le pianiste Fred. Et oui, on le verra demain sur France Musique.
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0: Le grand Fred Hersch, évidemment, demain avec Mike Goodrick à la une de Au cœur du jazz. France Musique, il est 20h et nous retrouvons Max Dozolm pour le concert du soir. Bonsoir Max.
5: Bonsoir Nicolas.
0: Et ce soir, vous nous emmenez dans une ville qui nous est chère à tous les deux, je crois.
5: Je crois que nous avons un petit lien avec cette ville de Lyon.
0: Et même l'auditorium de Lyon.
5: Absolument. À demain.
0: À demain Max.
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5: Bonsoir à toutes et à tous et bienvenue au concert du soir sur France Musique. Aujourd'hui, nous partons en effet à l'Auditorium de Lyon où les maîtres des lieux, l'Orchestre National de Lyon et leur directeur musical Nicolai Shep-Snyder nous accueillent avec un programme aussi grandiose qu'inspirant. Nous avons rendez-vous avec deux géants de la musique. D'un côté, Beethoven et son troisième concerto pour piano avec le pianiste Javier Perianès en soliste et puis de l'autre, en serrant de part et d'autre ce chef-d'œuvre de Beethoven, deux grandes pages symphonique signée quant à elle Richard Strauss. Deux œuvres qui nous racontent chacune à leur manière une histoire puisqu'il s'agit des poèmes symphoniques Till l'Espiègle et d'Ainsi parler Zarathoustra. Avant d'écouter le piano héroïque de Javier Perianès et de plonger dans une évocation musicale de la philosophie de Nietzsche, rien que ça avec Ainsi parler Zarathoustra, eh bien l'Orchestre National de Lyon nous invite à faire la rencontre d'un sacré personnage. Un certain Till l'Espiègle, c'est ainsi qu'on surnomme ce personnage du Moyen-Âge et qui a inspiré à Richard Strauss la composition d'un poème symphonique en 1895. Une œuvre qui nous raconte, sans images ni mise en scène, les aventures de Till l'Espiègle. Till l'Espiègle, une sorte de Robin des Bois ou de Charlie Chaplin médiéval, comme vous préférez, un sacré farceur, en tout cas, comme en atteste son thème musical, un motif de corps bondissant, insaisissable qui lui est associé. Après nous avoir présenté le personnage à travers son thème musical, Strauss nous donne à imaginer le véritable grabuge que Till fait dans un marché très animé, véritable bout en train. Le voici même qui imite une prière avec un thème solennel d'alto et de basson. On l'imagine même, Till l'Espiègle, rire aux éclats quand surgit un motif bondissant de clarinette. Mais rira bien qui rira le dernier, car le bazar provoqué par Till et ses moqueries d'un monde qu'il juge décidément bien trop sage le mène finalement à sa perte. Après avoir été enfermé par les autorités ecclésiastiques, le voici en effet condamné à la potence. Une mise à mort évoquée musicalement, là encore par Strauss, avec beaucoup de détails, parfois peut-être de mauvais goût, avec notamment une note pincée de corde, Stang, évoquant le moment fatal, la pendaison du pauvre Till. Mais même la mort ne saurait faire taire Till l'Espiègle car son thème et la musique joyeuse du début reviennent finalement. Tant qu'on joue la musique de Strauss, Till reste immortel, la farce continue, grâce ce soir à l'Orchestre National de Lyon, sous la direction de Nicolai Shep-Snyder.

Une heure de musique chez les fous. C'est ainsi que Debussy décrivait, en fait, avec beaucoup d'admiration, Till l'espiègle. Cette fantaisie orchestrale très descriptive, cette musique de film muet avant l'heure, je trouve, signée Richard Strauss, dirigée d'une main sûre par Nikolai Schepp-Snyder à la tête de sa phalange, l'Orchestre National de Lyon. Un orchestre qui joue à domicile ce soir à l'Auditorium de Lyon où s'apprête à présent à s'élever un monument du classique tout aussi vertigineux que les tours de Lapardieu. Ce monument, c'est le troisième concerto pour piano de Ludwig van Beethoven. Un concerto assez révolutionnaire dans le sens où Beethoven donne au piano et à l'orchestre une puissance inouïe, en contraste avec ses deux précédents concertos et ceux d'un Mozart ou d'un Haydn. C'est justement sur la scène où fut créée la flûte enchantée de Mozart, le Theater an der Wien à Vienne, qui est créé le 5 avril 1803, ce troisième concerto qui s'ouvre de manière originale sur un thème non pas éclatant, comme on pourrait s'y attendre, mais plutôt sombre dans la tonalité de Do mineur, un thème rythmé, vous l'entendrez, par des accents inattendus, bondissants, et qui succède à un second thème, plus tendre, lui, avant que le piano ne fasse enfin son entrée, après plusieurs minutes, sur une grande gamme autoritaire. Les premières mesures d'une partie de piano héroïque que, paraît-il, Beethoven n'avait pas eu le temps de coucher sur la partition au moment de la création de l'œuvre, et il faut donc imaginer Beethoven jouer de mémoire, improvisée même à partir de gribouillis, eh bien, c'est la partition qui laissa pantois le tourneur de page assis aux côtés du compositeur pianiste. Et puis basculant sans ménagement dans la tonalité de La majeur, un choc harmonique qui surprend l'oreille, le sublime second mouvement est une sorte de chant d'opéra sans parole, un mouvement lent, lyrique à souhait, une parenthèse pleine de spiritualité qui laisse place ensuite à un final dansant, lancé cette fois par le piano en premier de Javier Perianès, le pianiste espagnol qui rejoint l'Orchestre National de Lyon et Nikolai Schepp-Snyder afin d'incarner un Beethoven qui, quelques mois avant de créer ce concerto, songeait à quitter ce monde à cause de sa surdité croissante et incurable. Ce concerto est donc sa réponse au désespoir, un appel à la vie, plein de force, de courage et de beauté, assurément.

Les Bleus jouent dans 2 heures lors de la Coupe du Monde, mais nous avons déjà là un sacré match entre piano et orchestre sur France Musique avec le 3e concerto pour piano et orchestre de Beethoven. Une bien belle version interprétée sur la scène de l'Auditorium de Lyon par le pianiste beethovenien, s'il en est, Javier Perianès, en soliste aux côtés de l'Orchestre National de Lyon et de son directeur musical, Nikolai Schepp-Snyder. Javier Perianès qui va voyager tout l'été loin de la métropole mais qui sera de retour en France à la rentrée le 1er septembre à Urugne dans le Pays Basque à l'occasion du festival Ravel dans un programme consacré à son compatriote Manuel de Falla né il y a 150 ans cette année. Et puis le pianiste espagnol jouera également à Toulouse le 8 septembre prochain au cloître des Jacobins lors de la soirée inaugurale.

du festival Piano Jacobin avec un programme consacré encore à Defaya mais aussi à Chopin, deux festivals d'ailleurs dont France Musique est la fidèle partenaire. Alors après avoir joué ce troisième concerto qui lui va comme un gant, et bien qu'il considère d'ailleurs comme étant la porte d'entrée du piano dans le 19e siècle romantique, Javier Perianès revient sur la scène de l'Auditorium de Lyon. A-t-il justement en tête un air de Manuel de Falla ou de Chopin ? Allez savoir.

Et si le piano si chantant de Chopin se souvenait du mouvement lent, si opératique lui aussi du troisième concerto de Beethoven, c'est peut-être à ce rapprochement, à ce rêve que nous invite Javier Perianès avec, en bis de ce concert, la quatrième mazurka en la mineur opus 17 de Frédéric Chopin. Un moment suspendu à 21h03 sur France Musique, une grande respiration avant de découvrir à présent la suite et fin de votre concert du soir. Après avoir imaginé les aventures du turbulent Till l'Espiègle en ouverture de ce concert, l'ONL revient à Richard Strauss et à l'une de ses œuvres les plus célèbres, si ce n'est sa plus célèbre, puisqu'il s'agit de son poème symphonique « Ainsi parlait Zarathoustra ». Enfin célèbre, c'est surtout le début de l'œuvre qui est cultissime, notamment depuis que Stanley Kubrick l'a utilisé pour évoquer la naissance de l'humanité dans son film 2001, l'Odyssée de l'espace. Une idée très pertinente dans le sens où ce prélude évoque, comme dans le film de Kubrick, un lever de soleil et un réveil des plus philosophiques. En effet, c'est bel et bien après avoir lu le poème philosophique « Ainsi parlait Zarathoustra » de Nietzsche que Strauss compose en 1896 cette pièce musicale qui s'en inspire. En revanche, je n'ai pas eu l'intention d'écrire de la musique philosophique, ni de peindre musicalement le grand œuvre de Nietzsche, précise Strauss. J'ai plutôt voulu illustrer en musique l'évolution de l'humanité, depuis ses origines jusqu'à l'idée nietzschéenne du surhomme, en passant par divers stades d'évolution religieuse et scientifique. Fin de citation. Divers stades, en fait, 8 séquences musicales, où l'on peut imaginer tour à tour des évocations de chants grégoriens, mais aussi une cérémonie funèbre ou encore une fugue, cette forme musicale très virtuose associée à Bach et qui évoque ici et sans doute les progrès scientifiques de l'humanité. L'Orchestre National de Lyon et Nikolai Schepp-Snyder s'apprêtent à créer tout un monde qui s'ouvre sur une note de Do, d'outre-tombe, jouée par un orgue, un contrebasson et des contrebasses dans les graves, une note fondamentale à partir de laquelle se crée une gamme, un orchestre gigantesque, tout un monde nouveau qui s'apprête à naître sous nos yeux.

Ainsi parlait Zarathoustra, et il quitta sa caverne, ardent et fort comme le soleil du matin qui surgit des sombres montagnes. Ainsi écrivait Nietzsche à la toute fin de son poème philosophique Ainsi parlait Zarathoustra, qui a inspiré à Richard Strauss ce poème symphonique monumental du même nom, interprété dans son intégralité sur France Musique par l'Orchestre National de Lyon et son directeur musical Nikolai Schepp-Snyder. Un enregistrement réalisé le 11 juin dernier à l'Auditorium de Lyon par Radio France, avec à la prise de son Benjamin Perru, Sébastien Huel et Chantal Nouvelot, Alice Legros, musicienne metteuse en ondes, et Claire Lagarde, chargée de réalisation. Un grand bravo à eux aussi.

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0: Vincent Malone, accompagné par Hervé Lavandier.
1: C'est magnifique.
2: Ainsi parle les Zarathustras. Belle version.
0: Voilà.
1: Ah ouais.
3: Après-t-il l'espiègle et ainsi parler Zarathustra, ainsi riait Zarathustra, pourrait-on dire, et le public avec le non moins espiègle roi de la trompette, vous l'avez entendu, Vincent Malone et le pianiste Hervé Lavandier qui revisitaient à leur manière le prélude de Richard Strauss avec un clin d'œil simiesque à 2001, l'Odyssée de l'espace de Kubrick, bien sûr, ce prélude que l'Orchestre National de Lyon a d'ailleurs joué un peu mieux un samedi dernier sur le parvis de l'Auditorium de Lyon pour la fête de la musique et qui nous rappelle d'ailleurs ce prélude qu'il y a quelques années, ce même orchestre, Nikolai Schepp-Snyder, avait sorti un disque consacré à Richard Strauss, justement, avec notamment son poème symphonique Don Quichotte, avec en soliste le violoncelliste Tian Wang et l'altiste Amirai Gross dans les rôles respectivement du chevalier Don Quichotte, c'est le violoncelle, et de son fidèle écuyer Sancho Panza à l'alto. Au milieu de l'Orchestre National de Lyon, on les imagine, grâce à l'intervention de leurs instruments, discuter d'aventures héroïques et loufoques en les écoutant échanger des motifs, des mélodies, dans le début de ce poème symphonique, Don Quichotte, opus 35, de l'immense orchestrateur Richard Strauss.

Une spectaculaire et absurde néanmoins bataille entre Don Quichotte et les moulins à vent fait rage dans ce début du poème symphonique Don Quichotte, l'opus 35 de Richard Strauss, interprété par l'Orchestre National de Lyon et le directeur musical Nikolai Schepp-Snyder au sein de leur disque sorti il y a 2 ans chez Evidence Classics. Et puisqu'on est avec l'Orchestre National de Lyon, j'en profite pour vous annoncer que leur nouvelle saison 26-27 est ouverte avec en ouverture de saison justement la Turandot Galila Symphonie de Messiaen, et puis tout au long de l'année, de nombreux invités, le violoncelliste Gauthier Capuçon, les pianistes classiques Cédric Thiberguien, Nelson Gurner, moins classique également comme Tigrane Hamassian, encore le chanteur Philippe Catherine, mais aussi la mezzo-soprano Catriona Morrison qui nous rafraîchit un peu cette nuit avec ce lead dit Zénine, la vachère de Robert Schumann.

0: Et c'est tout. Dizenin, petit lead charmant champêtre de Robert Schumann, interprété par Catriona Morrison et le pianiste Malcolm Martineau, pour vous dire à demain sur France Musique. Un grand merci à Victorien Hodge qui m'a accompagné à la technique ce soir, ainsi qu'à Victor Jarnot pour la page du concert du soir. Demain, Clément Rochefort vous emmène à l'abbaye de Saint-Michel en Thiérache dans le cadre du 40e festival de l'abbaye de Saint-Michel en Thiérache avec Gwendoline Blondel, la soprano, Benjamin Narvet, Manon Papa Sergio à l'harpe, également Mathilde Gomas à la viole de gambe dans un programme amoureux, Marc-Antoine Charpentier, Claudio Monteverdi ou encore Marin Marais.
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6: Je m'appelle Francesco Flidei, je suis né à Pise le 5 mai 1973 et je suis compositeur. Enfin, j'essaye.

0: Bonjour Francesco Filidei.
1: Bonjour.
0: Compositeur qui nous incite à écouter le monde, à s'interroger sur le temps et la mémoire, car notre temps est compté, c'est déjà hier. Ce vertige est un moteur, parfois il se fige, tétanisé par la mélancolie, parfois il s'emballe, écrase tout sur son passage pour mieux réinventer demain. Le tout saupoudré d'humour, qui repousse le pathos à coups de boîte à meux. Esprit frondeur, vous nous avez donné rendez-vous à l'Institut culturel italien, à Paris. Vous qui venez d'être sacré aux victoires de la musique en France, vous chérissez les institutions ?
1: Je ne sais pas trop. En fait, je viens d'une ville, Pise, où je n'avais pas trop de contact avec des institutions et j'ai travaillé en tant que compositeur dans une situation catastrophique. Enfin, j'ai travaillé, j'écrivais pour rien, c'est clair. Et c'est à Paris que j'ai rencontré, disons, un système qui, tout d'abord, celui français, mais à partir de là, rejoint aussi l'Italie. Et donc, on est là, l'Institut, pas par hasard, mais parce que grâce à la France, grâce à ce système, j'ai pu rentrer dans mon pays aussi, en fait, être reconnu. J'aurais jamais eu la possibilité d'être joué à la Scala ou d'autres endroits si j'avais pas été en France. Enfin, je dis toujours, je serais dans un asile mental, probablement.
0: Vous avez une musique qui est très théâtrale, qui nous cueille par le sensible. On ressort souvent changé, troublé. Est-ce que vous diriez que votre musique vous connaît bien ?
1: Alors, il y a un côté théâtral, mélodramatique, on va dire, dans chaque Italien. C'est pas par hasard, c'est le territoire qui amène à ça. L'opéra est né à Firenze en 1600. Et donc, les traces de tout ça restent dans un Italien en général et dans un compositeur, un écrivain, un artiste. Pour moi, même quand j'écrivais pour un piano au tout début, même quand j'avais pas la possibilité d'avoir à disposition un théâtre, c'était du théâtre, ce que je faisais. C'était du mélodrame sans mots.
0: Vous dites, parce que je suis italien, parce que l'opéra est né là aussi, et du coup je suis théâtre, c'est comme une sorte d'identité. Être de Pise, c'est une identité.
1: Oui, forcément, quand on est dans une ville qui a des murs autour, depuis 1200, même si la guerre l'a brisée, on reste attaché à cette identité. Même maintenant que j'ai vécu pratiquement plus ici qu'en Italie, ces racines sont très présentes. En plus que là, entre Pise et toutes les villes qui sont à côté, Lucca, Firenze et particulièrement Livorno, il y a une guerre qui continue depuis des siècles.
0: Oui, c'est la ville de Galilée, c'est la ville de grandes personnalités. Il y a une fierté aussi à être de Pise.
1: Ouais. On ne va pas le dire à d'autres Toscans, à Firenze ou à Livorno, mais oui, Pise, c'est une ville très connue et importante du point de vue mathématique, parce que c'est Fibonacci aussi, il vient de là. Et l'école normale a développé une grande possibilité avec Fermi et des prix Nobel de toutes sortes. Mais la musique, elle est vraiment pas là. Enfin, c'était Lucca, particulièrement avec, bien sûr, Puccini, ou Catalani, ou Boccherini, qui a pris la priorité dans ça.

0: parlez de Pise et de son mur d'enceinte, et évidemment votre œuvre, elle montre que vous êtes sensible aux histoires, au passé, aux contes, l'histoire de cette ville même de Pise. Se dire que Pélops, ce fils de Tantale, ce favori de Poséidon qui aurait construit cette ville, est-ce que ça fait partie d'une sorte d'imaginaire, de la même façon que de grandir quand même face à une tour penchée? J'imagine que c'est aussi quelque chose qui favorise une forme de suspension du temps.
1: Oui, ben plus que ça, moi j'étais organiste à la cathédrale, j'étais assistant, j'ai commencé enfin là-bas, donc enfin c'est incroyable, mais je suis jamais monté sur la tour. Et pourtant j'ai joué là chaque dimanche, chaque fête pendant des années, et jamais je suis monté, j'ai eu le courage. Et oui, c'est toute l'histoire qui parle, mais pas seulement à Pise, j'ai senti encore plus fort quand j'étais à Villa Medici, là. Là, tout parlait de l'histoire et j'étais écrasé vraiment de ce que j'avais autour, depuis les romans jusqu'à aujourd'hui.
0: Oui, mais quand même, cette cité toscane, on le sent dans votre œuvre, est quand même très importante. Le fait d'être toscan, pisan, et cette admiration aussi pour Puccini.
1: Oui, Puccini, d'ailleurs, il a découvert, on dit, son talent pour l'opéra à Pise, parce qu'il a fait ses voyages à pied pour voir Aïda de Verdi quand il était très jeune, je crois 17 ans, un truc comme ça. Et c'est là qu'il a dit, bon, moi je veux faire du théâtre, parce qu'avant, lui, il était seulement organiste à la cathédrale. Et c'était une famille, je crois, après celle de Bach, la plus longue, disons, dynastie d'organistes connu, même si lui, en tant qu'organiste, ne devait pas être grand-chose, il faut le dire. Et il y a ça, et à Pise, il y a toute l'histoire des années de plomb, on peut parler de ça. C'est-à-dire, moi, il y a une chose qui a été très importante tous les années 70, le fait de ne pas comprendre ce qui s'est passé sur ma tête. Et, Pise, c'était à l'époque, notamment, une ville de gauche très, très fort, ses côtés prima linea, lotta continua, bon, et même quelques brigades rouges. Quand, par exemple, Aldo Moro a été kidnappé.
0: Oui, 78. Vous 78, avez, vous avez
1: oui,
0: 5 ans.
1: Oui, alors je me souviens très bien à l'école, comment dire, à l'asile. J'avais dit, hein, Aldo Moro, c'était une bonne personne, comme ça. Et quelqu'un m'avait dit, mais il était fou, quoi. C'est quoi? Non, il était pas bien et tout. Et moi, là, je suis resté, mais pourquoi? Et qu'est-ce qui se passe? Et avec les années, j'ai passé énormément de temps et moitié de ma bibliothèque dédié aux années de plomb, à essayer de comprendre qu'est-ce qui s'était passé dans ma ville et en Italie à cette époque. Et c'est pour ça que j'ai travaillé beaucoup sur ces cas, disons.

0: de Pise. Plus que ça, il est de Pontedera, donc c'est juste à côté. Mais ma mère, elle est sarde. Et c'est pas par hasard. C'est-à-dire que la Sardaigne était propriété de Pise. Et donc c'est pas par hasard que mon grand-père, quand il s'enfuit de la Sardaigne à cause des dettes qu'il avait après la guerre, juste après la guerre, c'est là qu'ils sont venus à Pise. Et donc c'est là que mes parents se sont rencontrés. Et ce côté sarde a été très fort pour moi parce que j'ai grandi à Pise, mais avec une grand-mère sarde.
1: Et ça, ça a été déterminant. Si on revient sur cette jeunesse, vous parliez de ces années de plomb. Vous avez dit, je comprenais pas ce qui se passait sur ma tête dans les années 70. Vous êtes né en 73, donc vous êtes ouais. Très jeune. Mais à la maison, c'était des sujets de discussion. Est-ce que votre père était politisé?
0: Non, pas vraiment. Mais on habitait un quartier assez pauvre. Disons, mon père à l'époque, bon, il travaillait pour un hôtel de nuit d'abord, et après c'était la Follette. Il vendait des aspirateurs. Il travaillait là-dedans. Et ma mère à l'asile, à l'école pour les petits enfants, disons. Et enfin, il n'y avait pas tellement ça à la maison, mais on respirait partout cette histoire. J'ai vécu beaucoup ça, alors mon père, oui, il a été toujours un peu plus, disons, côté gauche, et ma mère, plus église. Disons. Il y avait les deux côtés, comme ça arrive très très souvent en Italie, Peppone et Don Camillo, disons, c'est les deux côtés italiens qu'on trouve un peu partout. Quoi.
1: Mais on va quand même à la messe le dimanche. Même.
0: Oui. Ben, c'est là qu'après, je suis devenu organiste. Là. Il y avait cette tradition qui probablement venait d'une longue histoire d'aller étudier du piano. Nous, on était beaucoup, beaucoup de cousins. Et tout le monde allait étudier avec la même vieille dame le piano. Finalement, c'est moi qui ai resté en tant que organiste parce que cette vieille dame enseignait aussi au cœur de l'église où on était. Donc, elle avait besoin de quelqu'un qui accompagnait. Là.
1: Et vous étiez aussi dans le chœur? Vous n'étiez pas
0: non, en chanteur. Non, j'ai pas chanté. Non, alors une autre chose de cette époque-là, mon école était à côté de l'église de Saint-François. C'est là d'ailleurs que j'ai faisais, comme on dit, enfant de chœur. Mais c'est-à-dire, je servais à la messe avant d'aller à l'école. Et je me souviens là pour revenir à d'autres faits qui étaient très importants pour Pise pendant la guerre. C'est-à-dire, je me souviens d'un vieux frère franciscain. Qui faisait un peu peur pour moi, j'avais 6 ans, 7 ans comme ça, et lui, il devait avoir déjà 80, un truc. Et quelqu'un me disait, ah, oh, ce mec-là, il a fait des choses, disons, pendant la guerre, il a vécu des choses très dures, hein, qui, ces moments-là étaient terribles, non? Pise, elle s'est trouvée exactement au front entre les Allemands et les États-Unis, quand il y a les Alliés, quoi. Et lui, c'était celui qui avait amené, disons, les morts, dans l'église. Et c'était en fait très important et très dur pour tout le monde à Pise. Vraiment, il y avait eu énormément de morts dans cette maison. Donc cette église, c'est celle d'ailleurs, parce qu'après j'ai fait Les Noms de la Rose en tant qu'opéra, où selon les livres, se sont rencontrés Guglielmo da Baskerville et Azzo. Donc ça, c'est quelque chose qui revient. Quoi.

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1: On a l'impression que dans cette enfance, il y a plein de fantômes.
2: Oui. Enfin, oui, c'est vrai. Plus j'avance dans ma vie, plus je comprends que les fantômes de mon passé m'ont rejoint. Et j'ai passé toute ma vie à essayer de les transformer en musique. Puisque les mots, je ne pouvais pas l'utiliser pour dire ce que je voulais dire. Et probablement aussi parce que j'avais pas les mots quand c'était le moment. C'est-à-dire, j'étais trop petit pour matérialiser ça avec quelque chose de rationnel. La musique, elle permet de faire ça.
1: Ça permet de reconstruire une forme d'histoire. Je pense à Serentini, par exemple. Oui. Vous êtes né, vous, le 5 mai 73. Le 5 mai 72, pile un an avant, en fait, votre naissance, Serentini est assassiné.
2: Oui, et c'est une histoire que j'ai découvert quand j'étais déjà à Paris. Et pourtant, j'ai parlé même la semaine dernière avec mon oncle qui disait qu'il le connaissait et qu'il était même venu à la maison de ma grand-mère parce que la communauté sarde, lui, c'était un sarde. Et ce qui m'avait vraiment frappé dans son histoire, c'était notamment qu'il était un orphelin. Et son être anarchiste, c'était lié au fait qu'il n'avait pas des pères ou des mères, mais en réalité, son père, c'était l'État. Et lui, il avait été grandi par l'État et sa réaction en face à la police, hein, c'était plus une réaction vers son père, comme je vois la chose. Et après, son père, il l'a tué comme Cronos, quoi. Et franchement, ça a été pour moi un peu la chose qui a déclenché cet intérêt, plus bien sûr la quête des racines, pour moi aussi.
1: Ouais. Votre patronyme est quand même lourd de sens.
2: Ça, Lacan pourrait être content de ça. Et d'ailleurs, c'est clair, c'est pas par hasard que j'ai fait le nom de la rose. Je trouve qu'Umberto Eco, vous savez d'où ça vient son nom, Eco. Ex Caeli Oblatus. C'est pas donc l'écho. Ça n'a rien à voir. C'était un orphelin, son grand-père. Et on avait lui donné ce nom. Et la même chose, c'est Filidei. C'était un nom donné aux orphelins. Donc on revient, c'est vrai que même Serentini c'était ça. Et donc cette recherche des racines fait partie de tout un vécu. Alors la chose c'est encore plus drôle pour moi parce que mon père il s'appelle Orfeo. Et il avait ses deux grands-pères qui s'appelaient Orfeo, l'un et l'autre. Donc c'est presque fait quoi, la chose.
1: Et, la lyre était pour
2: vous. Oui, oui, ouais. Bah, je sais pas, mais bon en tout cas oui.
1: Vous avez des frères et sœurs ?
2: Oui, j'ai un frère qui est un médecin, chirurgien d'urgence. Et il a grandi vraiment bien grâce à moi, parce que je l'ai frappé tous les temps quand on était petit. Et heureusement, quand il a commencé à faire judo, karaté, et tous ces genres de choses, et pour me frapper probablement. Mais en même temps, il est devenu plus sage, heureusement pour moi. Mais maintenant, vraiment, il a trois enfants. C'est vraiment, il fait une vie qui est à l'opposé de la mienne. Et je l'adore, franchement, on s'entend bien. Non, maintenant, avant, c'était pas la même chose.
1: Quand vous parlez de cette quête des origines, est-ce que c'est parce que quand vous étiez enfant, jeune, il y avait une forme d'opacité où vous saviez pas d'où vous veniez ou c'est au-delà de ça?
2: Quand on est jeune, on ne sait jamais où on vient. Je trouve qu'il y avait dans ces moments en Italie beaucoup de mystères qui étaient dans l'air, on ne comprenait pas trop. Et franchement, on n'est pas loin de la guerre, finalement. Ça fait pas beaucoup d'années, après. Et tout ça, on les respirait. Pise, d'ailleurs, il y avait beaucoup de ruines. Franchement, si je regarde maintenant tous les endroits que je connaissais à l'époque, c'était tout détruit. Ça restait les bombes des Alliés. Hein. Et donc, toute cette situation, assez pauvre, je dois dire. Moi, je l'ai vécu assez fort. Et après, il y avait ces côtés, disons, pisants. Mais les côtés sardes aussi, parce que moi j'ai vécu ces moments avec ma grand-mère. Et elle, c'était une vraie sarde, qui ne parlait pas, disons, très dur. En Sardaigne, c'était un grand classique, disons, que les femmes ont vécu toujours beaucoup. Mais les hommes, ils mouraient très jeunes, parce qu'ils travaillaient dans les mines. Et ils mouraient à 30 ans, 40 ans. Et donc moi, je me souviens de mon grand-père, lui faisait des pains pour les mineurs. mais il est mort quand j'avais 7 ans. Et après, j'ai toujours vu ma grand-mère habillée en noir. D'ailleurs, c'est pas par ça que je m'habille toujours en noir. Et c'était très austère. Et ma mère aussi, elle a pris un peu de ça, oui.
1: Elle aussi, dire. Votre mère, oui. Très mutique.
2: Oui, elle n'est pas encore bien noire. Mais oui, elle est assez particulière de ça. C'est très dur, ça peut être. Et bien sûr, elle va à l'église de plus en plus. Plus elle passe le temps, plus elle devient religieuse.
1: Et cette terre sarde, vous y alliez pendant les vacances?
2: Oui, quand j'étais petit, j'y allais tout le temps. Et après, pendant 30 ans, je veux dire, même plus, je sais pas, j'ai eu comme un bloc, je voulais plus aller. Et il y a eu un moment où j'avais une crise personnelle assez forte, et j'ai senti que je devais revenir. Enfin, je me disais, bon, si j'avais un certain, je vais plus revenir. C'était un peu ça aussi. Et c'est vrai que c'est là que je compose mieux. C'est un Flumini Maggiore, c'est une petite ville. C'est difficile à rejoindre, c'est au sud-ouest. Donc, c'est très défendu par les montagnes. Il n'y a pas de tourisme là. Pendant toute l'année. Et en hiver, c'est un paradis. Et c'est là, on a une maison de ma famille. Et je passe le temps à écrire là-bas. Quand je peux, je vais là-bas.
1: C'est une terre aussi, quand même très... La spiritualité, une forme de magie.
2: Ah oui, absolument. Ça reste très, très archaïque comme système. Toute la famille qui est là, ils sont des brebis, des chèvres notamment. Et ils font le lait ou ils font les pains. Ça vient d'une autre époque, enfin. Et ça, j'adore. Et c'est pas loin de la mer, donc je suis tout le temps.

0: Quand on a une enfance comme ça avec une grand-mère, on sent très importante pour vous, votre mère, assez mutique, un peu bloc de marbre. Ça veut dire qu'aussi ça nous pousse à déchiffrer. Ça pousse aussi peut-être à faire confiance à son intuition d'une certaine façon.
1: Oui, complètement d'accord. Je pense que c'est ça aussi, c'est une espèce de mystère, d'interrogation face à sa mère qui compte beaucoup. Mais alors, l'autre chose pour moi qui était dévastatrice, je sais pas, c'était que mon père, c'était exactement le contraire. Il est d'ailleurs encore aujourd'hui un vrai Toscan qui touche partout, qui crie, qui vraiment sort des cinglés, quoi, si on veut. Donc, à la maison, on avait ces contrastes entre le feu et le glaçon, je sais pas, c'était... En plus, à l'école, je me souviens, on m'appelait acceso spento, c'est-à-dire j'avais des côtés très euphoriques et des moments de dépression et de silence qui arrivaient tout le temps. Et je pense que ça venait de cet état dont j'ai vécu pendant longtemps à la maison.
0: Un contraste.
1: Un contraste, oui, d'ailleurs, que je retrouve aussi dans ma musique, si je pense. Hein. Parce que c'est vrai qu'il y a très souvent des moments, des contrastes importants pour la structure.

Et là, un chant sarde par Francesco De Muro et Bacchizio Masia. C'est ainsi que se referme le premier épisode des Grands Entretiens avec Francesco Filidei, une série proposée par Judith Chen, réalisée par Pierre Villers et d'ores et déjà disponible en podcast dans son intégralité sur l'application Radio France.

0: Et tout de suite, rendez-vous avec Anne Montaron pour Création Mondiale.
1: Alessandro Baticci est le compositeur de la semaine dans les brèves sonores de France Musique. En plus d'être compositeur, il est aussi flûtiste, artiste sonore et inventeur d'instruments électroacoustiques. Il s'illustre cette semaine dans Création Mondiale à la faveur du prix Élan, concours international de composition pour orchestre, créé par deux institutions, l'Orchestre National d'Île-de-France et l'IRCAM. Un concours qu'il a remporté l'année dernière avec la pièce d'orchestre qui va nous occuper cette semaine. Tentative Encounters. Derrière ce titre se cache une référence à une période précise de l'histoire.
2: Pendant l'écriture de cette pièce, je lisais les chroniques de Bartolomé de Las Casas et Sepúlveda au sujet de la colonisation espagnole en Amérique du Sud, en particulier au tout début du XVIe siècle. Il y a par exemple cette rencontre remarquable entre Cortés et Moctezuma au Mexique. Mais la chose qui m'a choqué en premier lieu a été l'impossibilité de communiquer entre eux.
1: Ce sujet historique et politique, cette idée de tension extrême entre deux cultures et deux pays, est la matière première des cinq volets de Tentative Encounters d'Alessandro Baticci. Nous en écoutons aujourd'hui le premier fragment dans la version de l'Orchestre National d'Île-de-France, une version de concert enregistrée le 9 juin dernier à la Philharmonie de Paris, au pupitre de l'orchestre Bach à

0: L'Orchestre national d'Île-de-France, dirigé par Bar Avni, dans le premier tableau de Tentative Encounters du jeune compositeur italien Alessandro Battici, lauréat du prix Élan 2025. Cette pièce ne livre pas ses secrets du premier coup, tant elle est pointilliste. Le témoignage de Yeva, deuxième alto solo de l'orchestre.
1: À l'intérieur de groupes d'alto, on a des parties séparées. Parfois séparées en deux parties, parfois en trois même. Chacun, on a un rôle individuel sur ce morceau.
0: Deuxième pièce du puzzle, deuxième mouvement de Tentative Encounters, demain. Vous écoutez France Musique, il est 22h30, l'heure de retrouver Françoise Monteil pour les trésors de France Musique. Bonsoir Françoise.
2: Bonsoir Anne, à demain.
0: À demain.
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2: Bienvenue à tous, nous accueillons dans nos archives, aujourd'hui et demain, le baryton basse Gabriel Baquier, qu'avait reçu Anne-Marie Rébi sur notre antenne en 1990. Dans le premier volet de cet entretien, Gabriel Baquier évoque le début de son parcours de l'école de musique de Béziers, sa ville natale, au Conservatoire national supérieur de Paris. Un peu déçu par l'enseignement vocal qu'il y reçoit, Gabriel Baquier en profite pour assister au cours d'art dramatique que donnait Louis Jouvet, rue de Madrid, non loin du Conservatoire. C'est en 1960 que la carrière de Gabriel Baquier s'envole après une prestation triomphale dans le Don Giovanni de Mozart. Ce sont pêle-mêle tous ces souvenirs que Gabriel Baquier confiait à Anne-Marie Rébi. Nous étions sur l'antenne de France Musique en mai 1990.

Originaire de Béziers, la capitale de rugby et de la voix, c'est un homme typiquement du Sud, avenant, souriant, qui se produit sur les scènes mondiales depuis plus de 30 ans, avec, je crois, toujours autant d'enthousiasme.

0: Gabriel Baquet, bonsoir.
1: Bonsoir.
0: Est-ce que c'est en chantant des rondes enfantines que l'on décide de devenir chanteur?
1: Je pense pas.
0: Non?
1: Non, parce que j'ai jamais d'abord chanté de rondes enfantines. Je trouvais ça cucu.
0: Oui.
1: Je suis vraiment déjà quand j'étais môme. Mmh. Alors bon, j'aime bien les entendre chanter par les autres. J'aime bien voir ça, même comme ça. Je trouve ça charmant, je trouve ça délicieux. Mais ça m'est jamais venu à l'esprit de chanter moi-même des rondes enfantines.
0: Alors
1: je sais pas pourquoi.
0: Comment avez-vous décidé de devenir chanteur?
1: Oh, comme ça, c'est parce que je n'ai pas pu, finalement. J'avais fait des études pour le dessin publicitaire.
0: Mmh.
1: Et la guerre est arrivée là-dessus. Je suis rentré au chemin de fer. Et au chemin de fer, il fallait bien que je fasse quelque chose. Alors, je me suis mis à chanter. Mais j'avais, de toute façon, une voix au départ. J'aimais chanter déjà. Et j'ai appris le chant à partir de ce moment-là. Et puis, mon professeur m'a amené à Paris pour passer le concours en entrée au conservatoire. Et puis, c'est tout. Voilà. Voilà comment ça s'est fait. Aussi bêtement.
0: Qui était votre professeur?
1: Mon professeur à Béziers était Madame Bastard. Elle s'appelait Madame Bastard, qui était une ancienne chanteuse de second plan, je dirais, même, qui n'a pas eu une carrière elle-même, quoi, extraordinaire, mais qui avait le sens, la bosse de la technique vocale. Voilà, et c'est comme ça que j'ai... Elle était à l'école de musique à Béziers. J'allais là, je suis rentré là, pendant que j'étais au chemin de fer, bien sûr. Et puis, après, je prenais une leçon particulière avec elle, et c'est comme ça que ça a duré jusqu'en 45, jusqu'à la fin de la guerre. Et là, je suis rentré, je suis monté à Paris, comme on dit. Je me suis présenté au conservatoire. À ce moment-là, j'ai été reçu au conservatoire, mais j'ai appris sur ces entrefaites que j'étais nommé officiellement au chemin de fer, parce que j'étais journalier jusque-là. J'étais nommé officiellement en titre au chemin de fer. Je partais dans une petite gare de montagne.
0: Mais qu'est-ce que vous faisiez au chemin de fer?
1: Tout. Pendant la guerre, on faisait tout. Puisque après le bombardement, on fait la réfection du chantier de triage. Puis j'étais au litige, dans les bureaux. Puis j'étais à la manutention. Puis j'ai fait énormément de choses à ce moment-là. Il faut vous dire aussi que je faisais mes chantiers de jeunesse sur place. C'est-à-dire qu'au lieu d'aller faire le guignol dans la montagne ou n'importe où, couper du bois, faire le vin, puisqu'on n'avait plus d'armes, on n'avait plus rien, ben, j'étais encore plus utile au chemin de fer pour faire un travail vraiment concret. Là, alors voilà, j'ai fait mes chantiers de jeunesse au chemin de fer.
0: Alors l'entrée au conservatoire?
1: Alors mon entrée au conservatoire, eh bien... tout bête, quoi. D'abord, j'avais du mal à m'habituer au climat parisien, à l'ambiance parisienne, parce que je sortais bien de ma province, il fallait le dire. Hein. J'avais pas l'habitude de tout ce mouvement, et qu'il n'y en avait pas encore comme aujourd'hui. Aujourd'hui, c'est fou. Mais enfin, je viendrais même à dire que si, quand je suis à la campagne, le bruit des oiseaux me réveille. C'est pour vous dire le silence, ce que ça fait, hein, par rapport au bruit que nous avons toute la semaine. Mmh. Donc, je crois que le cerveau s'habitue un petit peu au bruit et il finit par manquer, enfin, une certaine, peut-être, qualité de bruit, si je peux dire. Bon, alors ça, je déborde, c'est une parenthèse. Mais enfin, bon, j'étais au conservatoire, bon, je suis rentré dans la classe d'Émile Rousseau à ce moment-là pour le chant. Et puis, au bout d'un an, j'en suis sorti parce que j'ai pensé que je ne faisais pas suffisamment de progrès à ce moment-là. C'était peut-être pas, c'est pas contre Émile que je dis ça, parce que c'était vraiment un professeur, mais qui était un pote pour ses élèves, vraiment. J'ai demandé à changer de classe. Je suis rentré dans la classe de Yvonne Gall. C'était pas mieux. De toute façon, là, un peu déçu, lassé.
0: Déçu par quoi?
1: Déçu par l'enseignement. Mmh. Alors j'étais au bistrot à côté, et puis elle venait me chercher de temps en temps, et puis je dis oui mademoiselle, j'arrive, je vous suis, et puis j'y allais pas.
0: Mais c'est une voix que vous aimiez, Yvonne Gall.
1: Yvonne Gall, oui, j'appréciais en tant que... D'ailleurs, elle était, si je peux dire, dans la collection de disques d'opéra de mon père, que j'entendais presque quotidiennement sur le gramophone que nous avions à ce moment-là. C'est pour ça que je la connaissais très bien vocalement.

0: Ça, c'est un rôle auquel vous tenez beaucoup, un rôle qui vous a révélé finalement.
1: Oui, je peux dire que c'est le personnage qui m'a révélé au monde international, parce que il faut bien dire quand même que la recherche de M. Dufurgé autour de ce festival d'Aix-en-Provence, c'était ce but-là, c'était de découvrir des jeunes talents qui étaient susceptibles d'être propulsés ensuite dans la carrière internationale. C'est comme ça qu'il a trouvé Stich Randall, Berganza et d'autres, beaucoup d'autres, dont nous avons un panorama depuis deux étés là, où à la télévision on nous retrace d'ailleurs tous les anciens chanteurs d'Aix-en-Provence, qui est très intéressant pour les professionnels, peut-être pas pour les autres, mais pour les professionnels, très intéressant, fait par Jourdan d'ailleurs. Voilà, ça m'a révélé au monde international. Je dois dire que pour moi, évidemment, j'ai foncé tête baissée quand il m'a fait cette proposition, et puis ça a bien marché. Donc, on m'a pris à ce moment-là pour un vrai Don Juan, mozartien, disons, peut-être pas un autre, mais
0: un Don Juan. C'est un rôle qui vous plaît, ça.
1: Mozartien. C'est à partir de ce moment-là, d'ailleurs, que j'ai consacré le plus gros de ma carrière à Mozart. Je veux dire, bon. Ça a marché. De suite après, je dois dire, l'hiver suivant, grâce à ça, j'ai été engagé à Vienne, à Londres. Après, il a fallu que je fasse plus tard toute une démarche pour partir en Amérique, mais ça, c'était autre chose. Mm-hmm. Mais en tout cas, là, c'était déjà le premier pas vers la carrière internationale grâce à Aix.
0: Vous avez joué combien de fois, Don Giovanni?
1: Je ne sais pas, parce que je ne saurais jamais vous dire combien de fois j'ai joué un rôle. Mm-hmm. Je ne compte pas, je ne sais pas. J'ai joué beaucoup. Il y avait d'ailleurs des saisons, oui, des hivers, des saisons, où je ne chantais que Don Giovanni et Scarpia. Je ne faisais que ça, mais j'avais suffisamment de travail pour ne faire que ça.
0: Alors je vous propose d'entendre la fin de Don Giovanni de Mozart, l'enregistrement que vous avez réalisé en 1969 avec l'English Chamber Orchestra sous la direction de Richard Boninge.

0: La fin de Don Giovanni de Mozart, un enregistrement de 1969 qui réunissait John Sutherland, Gabriel Bacchier, Donald Graham, Pilar Lorengar, Clifford Grant, Marilyn Horn, Werner Krenn, Leonardo Monreale, l'English Chamber Orchestra sous la direction de Richard Boninge. Enregistrement, me disiez-vous.
1: Enregistrement, je dirais version originale parce que
0: oui.
1: C'est exactement ce dont s'est servi Mozart quand il l'a dirigé au Théâtre Thiel à Prague, la première fois que la représentation de Don Juan a été donnée.
0: Gabriel Bacchier, vous êtes passé très vite au Conservatoire de Paris et vous m'avez dit un jour que maintenant, il y avait des grandes voix, mais pas de chanteurs. C'est un peu pessimiste, non, pour l'école de chant français.
1: Je dirais que c'est très difficile aujourd'hui de trouver vraiment de grandes personnalités. Il y a des voix, c'est certain. Mais je trouve que ces voix aussi ne sont pas toujours très bien préparées. Ils chantent naturellement avec ce que le bon Dieu leur a donné. Mais il y a plein de défauts techniques dans la voix. Et c'est pour ça qu'il y a ce côté-là aussi. C'est pour ça que, évidemment, on les pressure un petit peu puisque les voix sont rares. Alors on les pressure et puis on en tire le maximum tout de suite. Sinon pas la sagesse de se remettre en question pour savoir, parce que les représentations, il faut les assumer, et ça demande de la présence vocale et de la présence physique. Si on tape dans le tas en ne sachant pas ce qu'on fait techniquement, il est évident qu'on ne tient pas plus de 5 ans, comme ça. Mais je sais qu'aujourd'hui, les jeunes préfèrent avoir une carrière courte et ramasser le plus possible. Et ils ont déjà au départ tout ce qu'il faut, d'ailleurs, femmes, enfants, chiens, voitures, tout ce que vous voulez. Autrefois, on n'avait rien du tout, et on se contentait d'apprendre son métier pour aller le plus loin possible. Donc, on vivait de la bohème assez longtemps, je disais, à peu près les premières 10 années... On vivait d'une manière assez estudiantine.
0: C'est très vrai, ça, c'est pas un
1: mythe. C'est vrai. C'est vrai. Pas tout le monde n'était pas comme ça. La généralité, c'était ça. En plus, il y avait, je trouve, autrefois, des personnalités, des carcasses, des chanteurs, de vrais armoires à glace avec des voix énormes et des gens qui avaient un caractère, mais une vraie personnalité, quoi. Aujourd'hui, on trouve beaucoup de gens qui travaillent qui ont le pied vraiment à l'étrier. Je veux dire, des minus. D'abord, ils sont bâtis. Voilà, maintenant, je ne sais pas si c'est le lait gigose qui est cause de ça ou un autre, mais enfin, tout le lait en poudre, sûrement, ne doit pas faire des armoires à glace ou des machins comme ça. Ils font des petits culs, des gens, je trouve, qui physiquement ne sont pas toujours bâtis pour faire ce métier.
0: Vous pensez vraiment qu'il y a une relation entre les physiques?
1: C'est-à-dire qu'ils sont bâtis en sportif, mais ils sont bâtis en sportif qui n'ont pas d'assises. C'est-à-dire, c'est pas compliqué. Si vous voulez avoir une bonne assise, il faut être fait comme la Tour Eiffel. C'est-à-dire un gros bas et monter vers le haut. Et là, ce sont maintenant des pyramides qui sont construites la tête en bas.
0: Oui, couverture de magazine, c'est toujours comme
1: ça. C'est exactement ça. Donc, comme tout le soutien et le support viennent du bas, je pense que ils sont construits à l'envers, quoi. Ils devraient chanter, au contraire, n'est-ce pas, d'une autre manière. Mais le micro est là pour suppléer, de toute façon.
0: Oui.
1: S'ils ont de jolies voix, ça passe toujours. Mais par-dessus un orchestre, ça passe pas. Voilà, je crois que le métier, actuellement, pour beaucoup de choses d'ailleurs, on le remarque, le métier, je ne peux parler que du mien, est pris à l'envers. Voilà, il est complètement, on fait passer toujours la charrue avant les bœufs.
0: Et à propos de remise en question, en 64, vous aviez 40 ans.
1: Oui.
0: Oui. Et vous avez fait vos débuts au Metropolitan Opera.
1: Voilà.
0: Alors ça, c'est le début d'une très très grande carrière. Vous avez chanté combien de temps là-bas ?
1: 18 ans.
0: 18 ans.
1: 18 ans, je dirais, avec de temps en temps un an où j'y allais pas. Mais enfin, pendant 18 ans, j'ai gardé des relations avec le Metropolitan. J'y allais pour chanter 2 mois, 3 mois.
0: Et alors, quand on débute une carrière comme ça, quand on explose à 40 ans, on chante partout, partout dans le monde entier, on arrive à se remettre en question quand même ?
1: Il faut. On n'a pas toujours la possibilité, c'est-à-dire le temps nécessaire. Mais finalement, aujourd'hui, je peux dire que il faudrait se remettre en question tout le temps parce que ça devient de la routine et l'on prend des défauts. Mmh. Automatiquement, on prend des défauts de style, on prend des défauts de pose vocale, c'est sûr. Parce que petit à petit, un jour, il arrive dans un spectacle où on dit, tiens, pourquoi j'ai la difficulté à faire ce son mais on le remarque, on constate, mais on n'est pas suffisamment sage pour dire, tiens, il faut que je retravaille.

0: ce passage-là, et que je le reprenne à zéro. C'est ça, se remettre en question. Se remettre en question, c'est s'arrêter, par exemple, 2, 3 mois ou 6 mois s'il le faut, pour tout retravailler, tout
1: Oui.
0: ce qui s'en va un petit peu comme ça à la débandade. Et ça, c'est normal, hein, parce que quand on se donne pour des spectacles que l'on fait en série comme ça, sans arrêt, il y a toujours des défauts qui existent. Et l'entraînement constant fait qu'on peut subvenir à ce maintien, à ce maintien. Et quand on commence à avoir un nom, c'est très important, c'est là où c'est le plus important, c'est de maintenir ce nom. Quand on est arrivé même à un sommet, c'est de se maintenir à ce sommet. Et ce sommet risque de dégringoler petit à petit si on continue à faire sa carrière avec des défauts, c'est certain.
1: Alors, à propos de travail, il y a, je crois, quelque chose qui est très important dans le métier que vous faites, c'est le don de comédien. Nous allons en parler, mais juste avant ça, j'ai une petite surprise pour vous.
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0: Je n'aime ni les souvenirs, ni les commentaires en matière de théâtre. Ils sont mélancoliques et j'ose dire que, pour celui qui a le goût de l'action, ils sont dangereux. Les théories viennent toujours après les actes, et on a tort de s'y attarder. Tout ce que je pourrais dire, d'ailleurs, sur notre époque a été dit déjà. D'autres encore le diront en maintes façons plus objectives et plus savantes. À considérer ces années que nous venons de vivre, que nous vivons, je n'ai qu'à me réjouir de participer à un mouvement dramatique aussi fécond, aussi heureux. Notre art théâtral est plus riche qu'il n'a jamais été. Je pense parfois aux comédiens, aux troupes, qui pendant de longues années, avec zèle et dévouement, ont servi le théâtre, sans avoir le bonheur, la fortune de rencontrer un auteur dramatique véritable. Et je me réjouis d'appartenir à une époque favorisée. L'art dramatique français compte à cette heure plusieurs poètes authentiques, et parmi ceux-là, j'ai eu le privilège de rencontrer et de me consacrer à Jean Giraudoux. Il est pour moi l'un des plus grands. Prononcer son nom, c'est parler du théâtre. Et parler du théâtre, pour moi, c'est parler de reconnaissance.
1: Texte dit, écrit par Louis Jouvet.
2: Oui.
1: Alors,
2: c'est drôle parce que on le reconnaît à ses intonations, bien sûr.
1: Oui.
2: Mais là, je ne sais pas à quelle époque il a enregistré ça. Il avait une voix déjà plus haute, plus ténorisante.
1: Oui.
2: Alors que sur la fin de sa carrière, elle parlait d'une manière beaucoup plus grave déjà. Et beaucoup plus posé, je dirais. Il prenait plus de temps.
1: Oui, là, il lit aussi.
2: Là aussi, donc, il enchaîne les choses beaucoup plus.
1: Vous l'avez mais connu
2: parce que je l'ai connu, parce que, bon, je n'étais pas à ce moment-là. Vous savez que le Conservatoire d'art dramatique était dans la même maison, rue de Madrid, à ce moment-là. Donc, j'étais en qualité d'auditeur, si vous voulez, tout en étant à la classe de chant, j'allais au cours de Louis Jouvet, c'est certain. J'ai appris beaucoup de choses.
1: Qu'est-ce qu'il vous a appris?
2: Il m'a appris la présence, surtout.
1: Oui.
2: C'est-à-dire qu'il m'a fait prendre conscience de ce que je pouvais être. De ce que j'étais en réalité, spontanément, sans le savoir. Alors là, parce que j'ai participé de temps en temps, j'ai dit des textes comme ça, et bien sûr qu'il m'a modifié certaines choses, surtout que pour faire partir l'accent, c'était très difficile, puisque aujourd'hui même, dans la conversation normale, il est jamais parti. Il m'a fait, oui, c'est ça, il m'a fait prendre conscience de ce que je pouvais être, de ce que je pouvais faire, en réalité, au point de vue comédie, présence. C'est pour ça que quand on entre en scène, qu'on met le pied en scène dans un rôle, on arrive, le premier pas que l'on fait vers le public, c'est la présence. C'est avant d'avoir ouvert la bouche, c'est d'avoir un impact sur le public.
1: Et le trac,
2: un impact physique,
1: dans tout ça,
2: un impact de présence. Comment ?
1: Le trac, est-ce que ça vous
2: Alors,
1: stimule ?
2: En ce qui me concerne, le trac, je l'avais en coulisses. Mais ce n'était pas un trac paralysant. C'était un trac stimulant, finalement, parce que c'était un trac qui me faisait battre le cœur, mais qui me dopait, en réalité. Là où j'avais vraiment le trac, c'est quand j'allais en scène, ça m'est arrivé quelquefois, pas souvent, en doutant de ce que j'allais faire.
1: Oui.
2: Jamais au point de vue personnage, mais musicalement. Là, j'étais dans mes petits souliers. Mais sans quoi, quand on est sûr de son fait, je pense que le trac qu'on a en coulisses, c'est toujours stimulant, en principe. C'est celui qui vous permet de lutter et d'arriver en scène avec déjà une agression.
1: Alors, vous jouez avec beaucoup de bonheur le répertoire lyrique, classique, et puis vous n'oubliez pas l'opérette.
2: Ben, j'oublie pas l'opérette, d'autant que c'est avec ça que j'ai commencé ma carrière. Et je dois dire que, avec bonheur, je suis très heureux de pouvoir, si je veux dire, avoir cette continuité de revenir à mes premières amours. Je recommence l'opérette, actuellement. Pas avec les mêmes rôles, bien sûr, parce qu'avant, je faisais quand même les jeunes premiers. Actuellement, je fais ou les paternels, ou les vieux birbes, ou les moines, ou les tout ce que vous voulez, enfin, les semi-comiques, quoi, les choses comme ça, ou les comiques tout court.
1: Alors, on va vous entendre dans le rôle d'Agamemnon, la belle Hélène, un enregistrement avec l'orchestre du Capitole de Toulouse, sous la direction de Michel Plasson, deux extraits de la belle Hélène d'Offenbach.
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0: Dans la joie et la bonne humeur, deux extraits de la belle Hélène d'Offenbach, un disque qui réunit Jesse Norman, John Haller, Charles Burle, Gabriel Baquier, Jean-Philippe Lafont, Colette Alliot-Lugaz, Jacques Leroux, Roger Trentin, Gérard Desroches, Nicole Carreras, Adam Levallier, l'orchestre du Capitole de Toulouse, sous la direction de Michel Plasson. Gabriel Baquier, ça vous plaît cette musique?
1: Ah, j'adore ça.
0: Oui.
1: Remarquez, j'ai toujours aimé ça. Mais quand je me prenais au sérieux, évidemment...
0: Parce que vous ne vous prenez pas au sérieux quand vous chantez de l'opérette?
1: Ah si, je me prends au sérieux pour bien la faire.
0: Oui.
1: Mais j'adore, évidemment, de plus en plus, vous savez ce que c'est, quand on s'éloigne, n'est-ce pas, de...
0: Quand on
1: commence à avoir un pied dans la tombe, à ce moment-là, on veut d'abord profiter de ce qui reste comme temps.
0: Mmh.
1: Alors,
0: on s'amuse.
1: Le temps, c'est de se marrer, en tout cas, le plus possible. Nous avons un métier qui nous le permet, alors rigolons. Allons plutôt vers la rigolade que vers le drame.
0: Alors, est-ce qu'il y a des voix qui vous ont marqué tout au long de votre carrière et surtout lorsque vous étiez jeune chanteur?
1: Ah, écoutez, moi, de toute façon, j'ai toujours aimé Georges Thill.
0: Oui.
1: Alors ça, il n'y a personne qui avait un phrasé comme lui. Et on l'a déjà dit, on le redira encore longtemps, j'espère qu'on ne l'oubliera pas. La preuve, c'est qu'il a fait la carrière que l'on sait, grâce à ça, d'ailleurs. Et puis ensuite, il y en avait beaucoup d'autres, dont Maria Callas, bien sûr, que tout le monde connaît maintenant, mais qu'on n'a pas apprécié, je trouve, à sa juste valeur quand elle était dans la plénitude de ses moyens. C'est-à-dire qu'on connaît Maria Callas, dernièrement, en tout cas, les 20 dernières années, si bien, parce qu'à ce moment-là, oui, quand elle a joué la tragédie, qu'elle a été ce que l'on connaît, que tout le monde connaît. Mais au début, quand elle était Meneghini, à ce moment-là, elle chantait le répertoire tout à fait de coloratour. Et il faut écouter ces anciens disques de Life, justement Life, où elle chante des choses de Rossini, des choses merveilleuses. En réalité, on ne la connaît pas comme ça. Rien. Les amateurs la connaissent, puisque ce sont vraiment les amateurs et les amoureux de Callas qui m'ont fait connaître ces disques-là. Mais je dois dire que c'est la Maria Callas que j'aime. Ce n'est pas la Maria Callas tragédienne, c'est la Maria Callas qui m'époustoufle vocalement. Et on dirait qu'il n'y a pas de limite. C'est illimité les possibilités qu'elle a à ce moment-là. Non seulement elle a une belle voix, mais on se demande où elle va chercher tout ça.
0: Eh bien voilà qui va vous faire plaisir.

0: Un extrait d'Armi de Rossini, Maria Callas, l'orchestre de la radio de Milan sous la direction d'Alfredo Simonetto, une voix qui fait rêver.
1: Il n'y a pas que la voix qui fait rêver, il y a la façon dont c'est fait,
0: oui,
1: surtout.
0: Oui. Alors vous avez, Gabriel Baquet, esquissé tout à l'heure le problème du vieillissement, de la maturité,
1: oui,
0: et du vieillissement. Alors je, peut-être
1: conscient.
0: Oui, alors je vais me permettre de poser cette question fatidique. Quand on est chanteur et qu'on prend de l'âge, est-ce qu'il y a un âge auquel on doit décrocher ou raccrocher, comme l'on dit?
1: Oui, c'est-à-dire que pour certains répertoires, il faut décrocher. Pour un autre, on peut se permettre d'allonger la carrière si, en réalité, on aime ça par-dessus tout et qu'on veuille continuer. Si on a un public encore qui vous admette et qui vous dise « Non, non, tu dois continuer parce que nous avons besoin de vous. » Moi, j'ai entendu ça, souvent. Bon, alors, je leur dis « Je suis quand même pas idiot, je sais très bien ce que je peux faire, ce que je peux moins faire, ou ce que je ne peux pas faire du tout. C'est pour ça que je me permets de continuer, mais en faisant un répertoire qui, malgré tout, vocalement, demande avec moins, le moindre difficulté possible, puis me demande moins d'efforts, de soutien, de support vocal, support de souffle. Ça, c'est vrai. Et alors, bon, c'est pour ça que je me plais, moi, à jouer les Abbés Briden ou des choses comme ça, hein, vous comprenez? Ça, bon, si on écoute ce que nous sommes en train de faire, actuellement, tout transparaît vocalement. Donc, comme on ne voit pas, l'oreille se développe à ce qu'elle entend, et ce qu'elle entend, peut-être aujourd'hui, c'est pas sans défaut.
0: Bien sûr.
1: Pas la perfection. Vous direz que la perfection, en réalité, vaut mieux qu'elle n'existe pas, parce qu'il n'y a plus, y a rien de plus emmerdant que la perfection. Mais certains rôles et certaines musiques peuvent passer avec on peut jouer ça si on est en bonne santé jusqu'à 80 ans, on peut jouer certains rôles. Je vous dirais que même certains personnages vont avec l'âge plus que si on était plus jeune.

0: Ainsi se referme la première partie de l'entretien que Gabriel Baquier avait accordé à Anne-Marie Rébi en 1990. À suivre demain le second volet de cette émission. 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Merci à Béatrice Trichet pour la réalisation ainsi qu'aux documentalistes de l'INA pour leur collaboration.
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2: Bonjour et bienvenue, voici les essentiels du chef d'orchestre Georges Scholti. Oui, Georges Scholti, lui qui a vu le jour en 1912 en Hongrie, avec le prénom de György, qui a fait carrière en Allemagne comme Georg, lui que la reine Elisabeth avait anobli comme Sir George. Nous l'appellerons simplement Georges, lui qui est né donc à Budapest et qui a été formé là-bas par des maîtres comme Béla Bartók, Zoltán Kodály, Ernő Dornany ou encore Leo Weiner, dont Georges Scholti dirigeait ici la sérénade opus 3.

Le début et la fin, la boucle est bouclée, voilà comment on pourrait surnommer cet enregistrement, le tout dernier enregistrement de Georges Solti à la tête de l'orchestre du Festival de Budapest, Budapest qu'il avait fui en 1938-39. Il revient à la fin de sa vie, il ne lui reste quelques semaines à vivre et qu'est-ce qu'il interprète à la tête de cet orchestre? Eh bien, la musique de l'un de ses maîtres, Léo Weiner, avec cette sérénade dont on écoutait le deuxième mouvement. Me voici aujourd'hui revenu à mon point de départ, écrivait-il alors. J'ai passé récemment une semaine en Hongrie pour enregistrer en hommage à mes maîtres du Kodály, du Bartók, du Weiner. Un jour, ma vieille amie Zsuzsi Dancs a suggéré une excursion jusqu'au village de Balatonfőkajár, où mon père est né. À mon arrivée, j'ai vu un grand nombre de gens réunis sur la place du village. Zsuzsi avait organisé une cérémonie en l'honneur de mon retour au village de mes ancêtres. Je devais planter un arbre. Il y avait auprès de celui-ci une pierre qui portait une petite plaque commémorative en cuivre marquant la visite de Solti György, devenu le chef d'orchestre Sir Georg Solti. À l'issue de la cérémonie, le maire nous a conduits par un étroit sentier jusqu'au vieux cimetière juif où pour la première fois de ma vie, j'ai vu la tombe de mes grands-parents, Salamon et Fanny Stern, et celle de mon oncle, Lipote. C'est un miracle que le cimetière n'ait pas disparu. À la fin de la guerre, il se trouvait en effet sur la ligne de front où les Russes affrontèrent les Allemands en déroute. Cet après-midi-là, debout parmi les tombes de mes ancêtres, sous les rayons du soleil, et plus tard en haut d'une colline surplombant le lac Balaton, j'ai eu pour la première fois depuis 60 ans un sentiment d'appartenance. J'ai compris que la Hongrie commençait à refaire partie de l'Europe, que les frontières s'étaient effondrées. Fin de citation. Nous allons donc suivre la vie et la carrière exceptionnelle de Georges Solti à travers ses enregistrements de chef d'orchestre. Mais on commence par le piano, car c'est son instrument. Il en fut un virtuose. Le voici entouré de trois membres du Quatuor Mélos dans le Köchel 478 de Mozart sur France Musique.

1985, George Schulte, 73 ans, enregistrait les quatuors avec piano de Mozart dans ce quatuor Köchel 478 avec Wilhelm Melcher violon, Hermann Foss alto, Peter Buck violoncelle, autrement dit trois membres du quatuor Mellos. George Schulte a donc vu le jour le 21 octobre 1912 à Budapest, qui faisait encore partie à ce moment-là de l'Empire austro-hongrois de François-Joseph Ier, et il s'appelait à la naissance George Stern, ou Stern György à la hongroise, plaçant le patronyme avant le prénom. Mais le dirigeant Miklós Horthy, ayant exigé des juifs qu'ils prennent un nom à consonance hongroise, le père du petit George avait changé de Stern à Scholti en 1919, S-O-L-T-I, du nom d'un village de Scholt. George Scholti formé d'abord au piano et rapidement qui s'intéresse à la direction d'orchestre. Il côtoie et travaille aux côtés d'immenses chefs d'orchestre du début du XXe siècle, Bruno Walter, Erich Kleiber ou encore Arturo Toscanini, qui l'embauche comme assistant au Festival de Salzbourg pour des représentations de la flûte enchantée de Mozart, partition que Scholti enregistrera plus tard.

Et oui, c'est toujours un délice ce duo entre Papageno et Papagena, ici en 1970, entre Hermann Prey et Renate Holm. L'orchestre philharmonique de Vienne était dirigé par Georg Scholti dans cet extrait de la flûte enchantée de Mozart. Et je salue deux fidèles auditeurs, Raymond et Denise, en partance pour la Rochelle, et qui me disent beaucoup apprécier cet enregistrement. J'imagine qu'ils ne sont pas les seuls. Et bien justement, si vous aimez Mozart, restez avec nous sur France Musique, puisque voici une autre partition qui a marqué la carrière, le début de la carrière de Georg Scholti. Je le disais qu'il a été assistant de Toscanini dans cette flûte enchantée à Salzbourg. Et en 1938, il a donc 26 ans, et il dirige pour la première fois l'opéra de Budapest dans une autre partition de Mozart, Les Noces de Figaro. Malheureusement, l'armée allemande avance en ses territoires, et bientôt Scholti sera contraint de s'enfuir en Suisse. C'est donc une sorte de souvenir amer qu'il avait lorsqu'il retrouvait cette partition des Noces, ici avec l'Orchestre Philharmonique de Londres.

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0: Un extrait des Noces de Figaro de Mozart dans une version enregistrée en 1982 par l'Orchestre Philharmonique de Londres sous la direction de George Solti avec le chœur de l'Opéra de Londres ainsi que Thomas Allen dans le rôle du comte Almaviva, Kirite Kanawa et la comtesse, Lucia Pop était Susanna, le Figaro de cet enregistrement c'était Samuel Ramy et Chérubin chanté par Frédérica von Stade ainsi que Jeanne Berbier en Marceline.
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0: Retour à Georges Solti, pianiste, puisque en 1939 il se réfugie en Suisse. Eh bien, c'est l'année de la création du Concours de Genève, ou alors ce qu'on appelait jadis le Concours international d'exécution musicale de Genève, le CIEM, fondé par Henri Gagnebin et Frédéric Liebstöckel. Les premiers lauréats furent la chanteuse Maria Stader ou encore le pianiste Arturo Benedetti Michelangeli, donc en 1939. Georges Solti a essayé à plusieurs reprises. En 1941, il est lauréat, mais il n'est pas récompensé. C'est André Perret qui est le vainqueur. Et l'année suivante, en 1942, Solti recommence. Et cette fois-ci, c'est le vainqueur, c'est lui le vainqueur de ce concours qui récompense également cette année-là le flûtiste Aurel Nicolet.

Le voici encore une fois Georges Solti qu'on entendait tout à l'heure dans un quatuor de Mozart. Cette fois-ci, il dirige de son piano le 20e concerto de Mozart avec l'orchestre de chambre anglais.

Vous avez comme cela une petite idée de l'art du pianiste George Scholti, qui dirigeait de son clavier l'orchestre de chambre anglais dans le 20e concerto de Mozart, que Schell 466, dont c'était le rondo final sur France Musique. Scholti qui remporte donc en 1942 le concours de Genève, au programme de ce concours notamment la sonate opus 111 de Beethoven. Et bien justement, ça tombe bien parce qu'on va écouter maintenant du Beethoven avec Fidelio, une partition qui a marqué la carrière de Scholti au lendemain de la guerre. Pendant cette seconde guerre mondiale, il est donc réfugié en Suisse où il gagne sa vie comme professeur de piano et en faisant des récitals de piano, n'ayant pas encore de permis de travail pour être chef d'orchestre, n'ayant pas encore ce que Michel Serrault et Jean Poiré appelaient un permis de conduire un orchestre. Son père meurt du diabète en 1943 à Budapest et après la guerre, il retrouve sa mère et sa sœur. Il épouse également une Suissesse de Zurich, Hedwig Hölschler, une Heidi en quelque sorte, et c'est l'époque 1945-46 où des chefs comme Karajan, Furtwängler, Clemens Krauss passent devant des commissions de dénazification et des postes se libèrent comme celui de directeur musical à l'Opéra d'État de Bavière. C'est ce poste qui va marquer le début de la carrière du chef d'orchestre Scholti. Il obtient ce mandat grâce à des représentations de Fidelio de Beethoven, opéra qui est un hymne à la liberté, ça tombait bien, en 1946.

Le chœur des prisonniers au premier acte du Fidelio de Beethoven, c'était le chœur et l'orchestre symphonique de Chicago dirigé par George Scholti. Scholti qui fut directeur musical de cet orchestre dans les années 70-80. On y reviendra dans d'autres émissions puisque cette série consacrée à Scholti se déroule en cinq parties. C'est la première partie aujourd'hui sur les débuts avec ses débuts de chef d'orchestre qui sont marqués bien sûr par cette première nomination à l'Opéra de Munich avec Fidelio. C'était avant cette nomination. Et puis la première exécution du directeur musical de cet opéra, ce sera dans Requiem de Verdi. Ce Requiem que là encore Scholti a enregistré, cette fois-ci c'est avec l'orchestre philharmonique de Vienne. Voici ce Ingemisco interprété par un certain Luciano Pavarotti.

In Gemisco, un extrait du Requiem de Giuseppe Verdi avec Luciano Pavarotti et l'orchestre philharmonique de Vienne dirigé par Georges Scholti sur France Musique. Voici de nouveau la musique de Beethoven, évidemment omniprésente dans la carrière de Scholti, Scholti pianiste et Scholti chef d'orchestre. Et cet enregistrement de l'ouverture d'Egmont va nous permettre d'entendre ici un orchestre d'une ville chère au cœur de Scholti puisqu'il y a rencontré son épouse et s'y est réfugié dans de nombreuses années. C'est l'orchestre de la Tonhalle de Zurich.

Juillet 1948, à 36 ans, Georg Scholti dirigeait l'orchestre de la Tonhalle de Zurich pour son tout premier enregistrement. C'était réalisé pour la maison de disque Decca avec cette ouverture Egmont de Beethoven. De Beethoven, Scholti se fait connaître de plus en plus comme chef d'orchestre, mais on le fait appel à lui également comme pianiste. Ainsi en témoigne un enregistrement de cette époque où il grave les sonates pour violon et piano de Brahms avec le violoniste Georg Kulenkampf, un violoniste qui avait été honoré par le régime nazi, qui avait enregistré en 1943 le concerto de Sibelius avec l'orchestre philharmonique de Berlin dirigé par Wilhelm Furtwängler. Et puis en 1944, Georg Kulenkampf s'était réfugié en Suisse et c'est là, peu de temps avant sa mort précoce, à 50 ans, en 1947, qu'il enregistre avec Georg Scholti, cette troisième sonate de Brahms, opus 108. Donc voici un extrait sur France Musique.

août 1949, le grand producteur John Coltshaw de la maison disque Decca avait invité George Scholtier à diriger l'orchestre philharmonique de Londres dans la 103e symphonie de Joseph Haydn, symphonie surnommée Roulement de timbales dont on écoutait le final. Et le mois suivant, en septembre 49, le monde entier apprenait la mort de Richard Strauss. Le 8 septembre 1949, le compositeur avait 85 ans et il venait de faire la connaissance de Scholtier, je rappelle, directeur de l'opéra de Bavière, pendant des répétitions du Chevalier à la Rose que Strauss avait conçu sur un livret de Hugo von Hofmannsthal.

0: Le final du Chevalier à la Rose de Richard Strauss sur un livret de Hugo von Hofmannsthal, c'était l'Orchestre Philharmonique de Vienne dirigé par George Scholti avec Mesdames Hélène Donat dans le rôle de Sophie, Yvonne Minton dans celui d'Octaviane et la maréchale était interprétée par Régine Crespin.
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1: Bonsoir à tous, bonsoir à toutes. Bienvenue dans Banzai. Ce soir, on prend soin de notre créativité.

Si vous êtes créatif ou créative, vous avez forcément connu des moments de doute, des moments de désespoir. Eh bien, sachez que désormais, vous avez un hymne. Vous avez un morceau qui peut vous remotiver, qui peut vous faire en tout cas vous sentir moins seul. Ce morceau, c'est ce Creative Musicians, un morceau de Lyman Woodard, un organiste de Détroit qui enregistre cet album en 1975 pour le label Strata, un label de Détroit monté par le pianiste Kenny Cox. L'album s'appelle Saturday Night Special et c'est l'une des pépites de cet éphémère et mystérieux label Strata dont les quelques disques sont réédités depuis quelques années. Dans ce Creative Musicians, il s'adresse directement aux artistes, Lyman Woodard, et il leur dit « Quand le désespoir t'envahit, ne te laisse pas emporter, assieds-toi et ressens ce que tu sais être vrai. Quand le doute s'installe, ne perds pas de temps à crier, fais simplement de ton mieux et mets toutes tes valeurs à l'épreuve. » Allez, les musiciens créatifs, continuez sur votre lancée, ne pas lâcher, continuez, créez, restez connectés à ce qui est vrai et ne vous laissez pas embêter. On va continuer, oui, un tout petit peu, dans la motivation des troupes, avec ce morceau très groove d'un autre organiste de la même époque. On est chez Blue Note, on est en 1971, au clavier c'est Richard Groove Holmes et ce morceau s'appelle Don't Mess With Me. Faut pas les embêter les artistes.

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Un truc latin un peu fou, Crazy Latin Stuff, c'est le nom de ce morceau très nerveux du Panorama Circus, une formation française initiée dans les années 2010 par le claviériste Mathieu Jérôme avec le producteur Jean-François Blanco. On écoutait un extrait d'un disque de 2015, Painter of Soul, avec plein d'invités dans cet album, et dans ce morceau c'est Thomas de Pourquerie qu'on entend au saxophone. Sur d'autres pistes, il y a Vincent Courtois, il y a Médé Éric Collignon, il y a Élise Caron, il y a David Nerman. Ah, c'est lui qu'on va suivre. David Nerman, c'est un percussionniste français qui étudie profondément le piano et les percussions. Au carrefour, au croisement, il y a le vibraphone et c'est l'instrument qu'il choisit finalement. Il monte un duo au début des années 2000 avec le malien Lansine Kouyaté au balafon et marimba. Kouyaté-Nerman publie plusieurs disques ensemble en duo chez No Format, et en 2020, ils filaient en résidence tous les deux du côté de l'abbaye cistercienne de Noirlac dans le Cher. C'est un moment assez suspendu dans leur carrière. Ils ont l'abbaye pour eux tout seuls, ils jouent la nuit, les notes résonnent. Le projet mûrit, ils invitent une chanteuse, l'américaine Crystal Warren, avec sa voix chaude. Ils invitent aussi un chœur, l'ensemble vocal Sequenza 9-3, créé et dirigé par Catherine Simon-Pietri. Ils donnent quelques concerts, ils se produisent notamment à la Philharmonie de Paris. Tout le monde est suspendu par ce répertoire vibrant, très puissant. Et finalement, tout ce beau monde retourne à Noirlac pour enregistrer dans l'abbaye cet album intitulé Noirlac, qui sort en 2020. Dans leur répertoire, il y a cette reprise d'un thème des Pink Floyd, Us and Them.

Avez-vous deviné où nous sommes ? Eh bien, nous sommes en Hollande avec le saxophoniste Paul van Kemenade, un saxophoniste et compositeur néerlandais qui monte son quintet électrique ou acoustique, c'est selon les morceaux de cet album qui sort en 2001. Sur ce titre-là, le quintet accueille deux invités, Ton de Gouve, le trompettiste, et Mette Erker au sax ténor pour seconder Paul van Kemenade, qui est au sax alto. Le titre du morceau, c'est aussi le nom de cet album qui sortait en 2001, A Night in Indonesia. Eh bien, moi, je vous présente maintenant un disque qui a été inspiré par un voyage en Indonésie. On va retrouver Akousmi, un producteur français qui est installé à Londres, qui sortait en 2022 l'album Fleeting Future, disque inspiré par un voyage en Indonésie. Là-bas, il a écouté, pratiqué beaucoup de musique traditionnelle, beaucoup de gamelan, il a joué des gongs, et ces gongs, il les a apportés dans cet album. Il apparaît aussi au saxophone, au piano, aux flûtes, à la guitare basse, aux percussions, mais malgré les apparences, il y a tout de même d'autres musiciens à ses côtés. Il y a Ruth Velten au saxophone, Daniel Brandt à la batterie et au clavier, et Florian Juncker au trombone. C'est un univers où le jazz frôle l'ambiante et le minimal. Le voyage commence avec ce morceau. C'est la piste 1 qui donne son nom à l'album Fleeting Future. C'est Akousmi dans Banzai.

C'était Brad Meldo dans Banzai sur France Musique en 2019 dans cet album Finding Gabriel, enregistré avec tout un tas d'invités, le batteur Marc Giuliana, le trompettiste Ambrose Akin Moussiré et parmi les chanteurs Kurt Elin ou Becca Stevens, on entendait The Garden et on va se diriger vers un autre jardin bien vert. Nous allons retrouver le Metropole Orchestre, cet orchestre hollandais longtemps dirigé par Vince Mendoza, dirigé depuis par Jules Buckley. C'est un orchestre qui collabore beaucoup avec les musiciens et musiciennes de jazz. Ainsi, en 2014, il croisait la route de la chanteuse anglaise Laura Mvula. Laura, c'est une chanteuse soul, plutôt ancrée dans la pop tout de même, mais en 2014, elle décide de revisiter son premier album, Sing to the Moon, en version orchestrale. L'occasion pour nous de la découvrir dans des territoires plus jazz. On connaissait son amour pour Nina Simone, on savait qu'elle avait tourné avec Robert Glasper, on la découvrait à ce moment-là, libre, profonde, aux côtés d'un orchestre. Laura Mvula et le Metropole Orchestre, vagabondant librement dans ce Green Garden, le jardin vert.

0: C'était le pianiste norvégien Espen Berg avec des palmas dans ce morceau, à la contrebasse Varud Rainer Poulsen, à la batterie Simon Olderskog Albertsen, c'est son trio avec lequel il a publié plusieurs disques, celui-ci date de 2018, on y retrouve ce morceau qui s'appelle 13. Eh bien 13, merci à Gaspard Laloum qui était ce soir de l'autre côté de la console, un grand merci aussi à Gérard Chan, Emmanuel Lacaze, toute la programmation se retrouve, vous le savez, sur la page Banzai, sur le site de France Musique ou sur l'appli Radio France.
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